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3: 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C'est pas pour ça qu'on en retient autant, mais enfin. Peut-être quel ordre. J'en sais rien.
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3: 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Et de plus en plus, on peut en acquérir tous les jours pour faire une année.
5: Mais on le garde pour soi. 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

faire quoi avec un chaudron? Genre ils s'imaginent les cités, c'est un mec hein, là, avec des casquettes sur la tête, des baskets, et il rappe toute la journée. Hein. Moi je viens de Paris, hein. Je viens de Paris, je suis arrivé dans 19, dans ma thèse, j'avais 5 piges, et j'en ai 23 mec, tu vois.

des amis qui deviennent fous, ça fait beaucoup quand même. Et ça, peu de gens savent. Hein. Ils parlent de violence et tout, quand il y a un mec qui se fait planter et tout. La violence revient et tout. Comme elle s'y était partie, mais elle est partie où la violence, hein?

0: plusieurs fusillades. Hein? Et puis quand t'as une embrouille, moi je peux te dire que c'est pas les keufs qu'on va chercher, nous. On s'embrouille entre nous, mais c'est pas les keufs qu'on va chercher. On va chercher les potes à côté et on se tire les uns sur les autres. Et c'est comme ça qu'on sneak. Et ça, peu de gens le savent, mec. Peu de gens le savent.
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7: L'école du son, les discrets.
8: C'est quand par exemple quelqu'un regarde la télé, il tombe sur une chaîne de musique et ça bug un tout petit peu et ça fait un petit peu un bruit bizarre.
9: Mmh. Bah en fait là c'est dans une chanson par exemple.
10: Si quelqu'un fait l'avion.
11: Si quelqu'un il fait une course d'automobile, après comme sa voiture elle a un petit problème dans les pots d'échappement, ça fait beaucoup de bruit et c'est aigu, ça fait.
12: C'est une musique?
13: Bah peut-être c'est une guitare ou c'est par exemple une voiture, oui. Une voiture qui va super vite, comme elle va pas super vite, on entend juste le point, on ne la voit pas.
14: Une voiture de course.
15: C'est une voiture automobile qui dérape.
16: C'est des extraterrestres qui posent leur un vaisseau.
17: C'est peut-être un chanteur, il chante et son micro il marche pas très bien, alors ça fait des bruits bizarres dedans quand il chante.
9: Bah c'est ma Play 4 qui s'éteint comme ça enfin.
11: C'est un avion, quand il atterrit il dérape aussi encore plus que normalement.
18: C'est une voiture, elle a un avion dessus.
19: C'est des aliens qui parlent entre eux et qui disent qu'il y a quelque chose qui arrive ou peut-être qu'il y a un avion en haut qui passe.
11: C'est quand des languettes électriques, ils attrapent et c'est pas de la même matière. Après, ça fait un bruit comme ça.
20: Des gens, et ben en fait, il y a quelque chose de très grave qui se passe. Par exemple, une voiture, elle se cogne avec une autre voiture et sans faire exprès, la musique de la voiture qui s'est cognée, et ben elle s'allume et les gens crient.

0: Je sais même pas par où commencer en fait. En même temps, c'est la première fois que je fais ça, donc vous m'excuserez si ça part un petit peu dans tous les sens ou si je suis trop confus. Faut dire qu'en ce moment, j'ai bien du mal à mettre mes idées au clair quand même. J'ai bien du mal à trouver mes mots. Enfin voilà, je vous dresse le tableau vite fait. Je suis né dans une famille plutôt aisée, j'ai toujours été privilégié. J'ai jamais manqué d'amour ni de rien d'autre d'ailleurs, même si ma mère, qui vient quand même d'un milieu assez populaire, était parfois un peu sévère avec mes frères et moi. À l'école, j'étais bon élève, à la maison, j'étais poli. Je me souviens pas avoir fait trop de conneries étant petit. Par contre, j'ai fait des études correctes et aujourd'hui, je sais que mon parcours est plus ou moins tracé. Disons que je sais où j'arriverai si je continue sur ma lancée. J'aurai probablement une femme et de beaux enfants, un crédit à payer, un épagneul anglais et un coupé cabriolet. Et pourtant, vous voyez, ça fait maintenant presque 6 mois que je dors à peine, que je peux ne rien bouffer pendant 2 jours sans même m'en apercevoir. Et quand je me regarde dans le miroir, j'y vois un mec bizarre, pâle, translucide, tellement livide, à faire sourire un génocide. Docteur, je rigole pas. Faut que vous fassiez quelque chose pour moi, n'importe quoi. Prenez un marteau et pétez-moi les doigts, je sais pas. Parce que là, je peux vraiment plus. Je peux plus sortir dans la rue, je peux plus mettre les pieds dans des bureaux. De toute façon, je suis devenu incapable de prendre le métro. Ça pue la mort, ça pue la pisse. Ça me rend claustro et agressif. Et puis j'ai vraiment l'air d'un gland dans mon costard trop grand et mal taillé. Que même si je voulais faire semblant, il y aurait toujours marqué en gros troufion sur mon front. Et puis tous ces gens qui cherchent absolument à s'entasser, qui poussent, qui suent, qui sifflent entre leurs dents comme des serpents. Vas-y, du coup, monte, t'as raison. De toute façon, t'auras beau être le premier arrivé, à la clé, on va tous se taper la même journée scabreuse. Les yeux collés à l'écran de l'ordinateur, tu détruis les pupilles, à lire en diagonale des choses auxquelles t'entraves que dalle. Non mais tu comprends, il est hyper important ce dossier. Le client, il rack 300 euros de l'heure, alors tu te débrouilles, tu vas chercher sur Google s'il faut, mais tu me finis ça pronto. Ah oui, vous avez parfaitement raison, oui. C'est de ma faute, oui, je suis pas assez réactif. Ah, c'est drôle, oui. Collez-moi des gifles. Connard. Et si t'allais plutôt te carrer des poignées de porte dans le cul pour voir?
1: Il fallait changer ça, mais...

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D'ailleurs, quand on a un peu de plomb dans l'aile, on a souvent envie de jouer aux rebelles et de crier au taulier. Dis donc, tu te prends pour qui, enfoiré? Tu trouves pas que ta bière, elle est un peu chère? On le ferait si on avait un peu de cran dans nos artères, mais on préfère se taire et continuer à gaspiller notre thune, à user notre salive pour pas grand-chose et à fumer comme des sapeurs. Histoire de s'amocher à fond avant d'être vieux, d'agrandir les veloches qu'on a déjà sous les yeux.

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0: taré. Ah, de toute façon, c'est l'habitude, on ne peut joindre personne. Maintenant, faut mettre des machines, des robots, ce que vous voulez, mais dès qu'on a besoin d'un truc, c'est l'enfer, quoi.
1: Il était admiratif de ces malades de votre temps.
0: Non, c'est dément, quoi. On vit dans une société de merde.
1: Où est la folie? Où est la folie?
0: Vous êtes frayé par les autres, quoi. Je veux dire, la maladie gagne. Tout le monde devient taré dans
1: votre temps. De la potentialité de l'homme par-delà la maladie.
2: Ils font des études pour faire ça. Ben moi, sans études, moi, je peux leur dire qu'est-ce qu'il faut faire.
1: Prenez votre temps.

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4: Bonjour à tous et bienvenue sur Radio Campus. Alors j'ai l'immense plaisir aujourd'hui de recevoir pour cette 27e chronique de Prison, portes ouvertes, une personnalité multiple qui s'est exprimée dans plusieurs domaines, mais a toujours été animée par une valeur récurrente, le goût des autres. Bonjour Fabrice.
5: Bonjour Daniel.
4: Alors Fabrice Gand, tu as été musicien d'orchestre, praticien en réflexologie, médiateur en communication non violente, diplômé en médiation familiale, consultant en bilan de compétences, réalisateur de documentaires, auteur de théâtre, créateur de pochoirs. Est-ce qu'il t'arrive de t'ennuyer ?
5: Alors pas trop, non. Ma difficulté, c'est plutôt de me freiner, en effet. Mais il y a quand même une continuité avec tout ça. C'est-à-dire que moi, comme tu disais, j'ai été musicien, j'ai plutôt grandi dans une culture de l'excellence, de la rigueur, de la beauté avec la musique.
4: Quel instrument ?
5: C'était du hautbois.
4: Du hautbois.
5: Voilà, je me suis spécialisé en musique baroque, musique
4: ancienne.
5: Le hautbois,
4: c'est celui qui donne le la.
5: Exactement, c'est celui qui donne le la dans l'orchestre. Voilà.
4: Ouais.
5: Donc il a intérêt d'être bien en place.
4: Ouais.
5: Donc je suis allé dans des bureaux de travail plutôt sympas. Un jour on travaille à l'Opéra Garnier, un autre jour au Théâtre des Champs-Élysées, un jour dans une église en Espagne, etc., etc. Et en même temps, il y a quelque chose qui parfois me manquait, c'était quelque chose autour de la simplicité, de l'authenticité. Donc ce que j'aime aujourd'hui, c'est dans tout ce que tu dis, dans la continuité, c'est surtout créer des moments de beauté et d'authenticité entre les personnes dans le présent, avec les personnes qui sont là. Voilà, c'est ça qui m'anime aujourd'hui.
4: D'accord. Alors justement, pour commencer, on va faire un petit focus sur ton documentaire, dont le titre est « À égalité, une justice en chemin ». Alors, je donne rapidement le pitch pour nos auditeurs. Alors, c'est un foot trip tourné en septembre 2019, durant lequel des étudiants de Sciences Po Bordeaux, des détenus, des surveillants, un juge, des médiateurs et une CEPIP, alors la CEPIP, c'est la conseillère pénitentiaire d'insertion et de probation, ont randonné en Dordogne sous l'œil d'une caméra et le micro d'un preneur de son. Comment t'es venue cette idée de confronter détenus et étudiants ?
5: Alors tout d'abord, moi j'intervenais déjà depuis quelques années à l'administration pénitentiaire pour des stages, des actions collectives sur la gestion des émotions, la communication non violente, etc. Et j'aime bien marcher, donc j'avais envie de proposer une marche. Voilà. Et il m'est venu l'idée des étudiants parce que je me suis intéressé à l'époque à un courant de psychiatrie qui s'appelle la psychiatrie démocratique, qui était dans les années 70-80 surtout assez important en Italie. Et l'idée c'était de considérer les personnes non pas comme des personnes dangereuses à gérer, mais comme des personnes vulnérables à accompagner. Donc, ce qui a ouvert beaucoup de portes d'hôpitaux psychiatriques. Voilà. Par exemple, ils mettaient en place des assemblées thérapeutiques où ils mélangeaient les soignants, les médecins et les patients. Et ils devaient trouver parfois des problèmes ou vivre ensemble, surtout dans ces espaces clos. Donc ça a changé radicalement le rapport des professionnels avec les patients. Dans cette idée, c'est que la maladie fait partie de notre société. On essaie de la rendre à la société. Et je me dis, pourquoi pas transposer les erreurs avec la prison font partie de l'être humain. Comment on rend les erreurs à l'être humain sans forcément mettre à l'écart les personnes loin. Donc j'avais envie de confronter une partie de la société civile que j'ai représentée par les étudiants de Sciences Po, qui allaient après avoir plutôt des postes intéressants en général dans nos institutions,
4: oui.
5: Et les confronter avec des personnes détenues qui souvent ont perdu confiance dans ces mêmes institutions. C'est ça,
4: oui,
5: qui m'a plu. Voilà.
4: Oui, d'ailleurs, à mon avis, c'est l'une des clés de réussite du documentaire, parce qu'il y a quand même ces deux mondes qui sont, oui, a priori complètement différents,
5: mm-hmm,
4: et qui vont pourtant trouver des terrains de rencontre.
5: Oui, tout, ouais, à fait.
4: Voilà. J'ai vu très récemment ton film sur la plateforme Liberta Video, qui est accessible gratuitement par le net. Je ne sais pas si
5: c'est ça.
4: Il y en a d'autres, mais il y a celle-là en tout cas.
5: Non, c'est celle-là, voilà.
4: Et j'ai été complètement ébouriffé par le récit de ta randonnée. Alors, l'un des randonneurs, pour définir sa condition de détenu, parle d'une étiquette qu'on colle. Est-ce que cette question d'étiquette n'est pas en fait la raison d'exister du documentaire ? C'est-à-dire, comment peut-on changer le regard de la société sur la détention ?
5: Oui, alors en effet, alors changer le regard sur la détention et ouais, j'ai envie de dire même sur les uns envers les autres en général. On sait maintenant, avec les neurosciences, cette science depuis qui étudie le système neurologique depuis 20 ans, que y a des zones qui se déclenchent dans le cerveau quand on est capable d'empathie. Alors ça se déclenche pas mal quand c'est notre auto-empathie, notre propre empathie pour notre survie. Ça s'allume un peu moins dans le cerveau quand c'est pour les proches. Et ça s'allume pas du tout quand c'est pour des personnes inconnues. Et en même temps, l'empathie, ça se développe. C'est,
4: oui,
5: ça qui m'intéressait par rapport à l'étiquette. Donc pour moi, la seule façon, j'ai l'impression, de créer ce lien, cette empathie, c'est d'aller croiser nos univers différents, d'aller voir ceux qu'on n'est pas habitué de croiser d'habitude. Quoi, voilà. Et ce que j'ai aimé dans cette randonnée, par rapport à la détention, ce regard sur la détention, c'est que je voulais faire confronter les étudiants avec les détenus, mais finalement, c'est devenu une rencontre un peu triangulaire, parce qu'il y avait des professionnels de la justice, il y avait deux surveillants, il y avait, tu l'as dit, une conseillère pénitentiaire d'insertion probation, il y a le président du tribunal qui est venu marcher une journée avec nous, un substitut du procureur.
4: C'est qui a apporté une expertise, en quelque sorte.
5: C'est ça, exactement, ouais. Une expertise. Et en même temps, il venait aussi avec son petit sac à dos, le président du tribunal, et c'est son sac qui se pack et ses chaussures. Ouais. Et partager à égalité, entre guillemets, parce que c'est un titre un peu provoque, qu'on est vraiment à égalité, mais en tout cas, de se mettre en équivalence à un moment donné, les uns les autres. Voilà.
4: Ce qui est le propre de la randonnée, de faire cette égalité. Ouais. Alors, il y a aussi cet étudiant qui veut devenir juge et qui, à force de côtoyer les détenus, commence à s'emmêler les pinceaux sur les notions de bien et de mal. Est-ce que l'enfermement est une solution au mal ?
5: Alors, grande question. Moi, j'ai envie de me rappeler qu'on fait partie, aussi aux auditeurs, parce que tout le monde ne connaît pas le milieu carcéral, qu'on fait partie des démocraties qui enferment le plus de personnes, voilà, malgré nos belles valeurs des lumières de démocratie.
4: Et le plus longtemps, je crois.
5: Et aussi. Le plus longtemps, voilà. Et alors, la question, moi, avant d'aller dans le milieu carcéral, je ne connaissais pas, je me disais, on enferme des gens qui sont dangereux. Mais le critère d'enfermement n'est pas forcément la dangerosité. Hein, alors, il y a bien sûr des personnes, sur les 80 000 personnes, plus de 80 000 personnes, il y en a 3% qui sont pour viol, homicide, faits de terrorisme. Mais tous les autres ne sont pas tous des grands criminels en série. Voilà. Donc on enferme surtout parce qu'on se dit que c'est bien de punir, ce qui me semble être une croyance et pas du tout quelque chose de raisonné. C'est-à-dire que c'est une croyance qui dirait on va faire souffrir l'autre, donc ça va être une réponse. Voilà. Et moi, il me semble que si on veut vraiment de la sécurité, il faut aussi qu'on s'occupe des auteurs des délits et des crimes. Voilà. On ne peut pas se dire, tiens, on va les mettre de côté, puis tout va bien aller, ils vont revenir, et puis ça va être des enfants de cœur. Non. Donc, pour moi, un des plus grands mensonges de certaines personnes politiques, c'est de nous dire, en réprimant ou en écartant, on va créer de la paix. Alors que c'est exactement le contraire. Plus on va les mettre de côté, plus on va nourrir la rancœur, et plus on va avoir de l'insécurité. Voilà. Alors c'est peut-être la volonté de certains, conscientes ou inconscientes, de diviser pour mieux régner, mais en tout cas, je vois que c'est pour moi, en tout cas, c'est pas du tout, dans mon expérience, quand je vois, quand on arrive à soutenir les personnes et les accompagner, il y a un incroyable potentiel qui fait que les personnes peuvent se réhabiliter et peuvent avoir du goût. Le goût aux autres, comme tu disais, et le goût à la vie aussi, et le goût du respect pour les institutions aussi.
4: Il ne faut pas oublier non plus que dans les missions de la prison, il y a une mission qui consiste aussi à réinsérer. C'est de l'enfermement dit de protection, mais il y a aussi une dimension qui consiste à préparer à son retour. Et c'est cette dimension-là, peut-être, qui est oubliée en ce moment.
5: Oui, les surveillants, tu dis bien, ils ont deux fonctions, c'est sécurité et insertion. Ils n'ont pas toujours le temps, les moyens de mettre en œuvre leurs compétences, parce qu'ils en ont. Voilà, ils en ont.
4: Oui, d'accord. Je conseille fortement à tous nos auditeurs la vision de ce film, parce qu'il fait un bien fou. Il est à la fois puissant, émouvant et politique. Peux-tu nous ouvrir un peu les coulisses du tournage et nous délivrer quelques anecdotes ?
5: Moi, il y a plusieurs choses qui m'avaient touché. Notamment, il y a deux détenus qui sont sortis. Ça faisait pratiquement 4 ans qu'ils étaient incarcérés. Donc, c'était leur première sortie. Ils n'avaient pas eu de permission de sortir en 4 ans. Donc, moi, ce qui m'a touché, c'est le rapport de notre sensorialité. Il y en a un qui m'a dit, j'ai presque mal aux yeux de voir si loin. Voilà, parce que quand on est en détention, tous les sens sont un peu atrophiés. La vue, on ne voit pas loin. Les oreilles, on entend des portes qui claquent ou des cris. Le goût et les odeurs, c'est souvent de la malbouffe et des odeurs pas très intéressantes. Et le toucher, c'est des bonnes tapes dans le dos, amicales, dans le meilleur des cas. Et du coup, je vois que c'est ce rapport. Nous sommes des êtres psychologiques, spirituels, tout ce qu'on veut, physiques, mais aussi sensoriels. Et moi, j'ai remarqué ce décalage qu'il y avait et cette réhabilitation. Ils reprenaient leur corps. Quoi.
4: Et ça fait écho à un souvenir que j'ai moi-même. J'avais accompagné, je me rappelle, un détenu qui allait voir dans un centre pour une future réinsertion. Et donc, il fallait qu'il sorte pour préparer sa chambre et compagnie et voir le personnel. Donc, je l'ai accompagné. Et j'ai un souvenir très fort parce qu'il était comme ivre. C'est-à-dire qu'à un moment, on s'est arrêté même. On roule en voiture et on s'est arrêté pour marquer une pause. Et il a, comme tu dis, tout était décuplé. C'est-à-dire qu'il sentait le vent, il sentait les odeurs, il entendait tout, etc. Et donc, c'est exactement ce que tu racontes. C'est-à-dire c'est comme si tous ses sens avaient été éteints ou en tout cas diminués pendant la détention.
5: Et on peut se poser la question, du coup, est-ce qu'on peut apprendre bien ou évoluer dans un contexte où il n'y a pas de bien-être, où il n'y a pas de confort, où on est un peu en dehors de notre corps, quoi.
4: Ouais, mais c'est vrai aussi, d'ailleurs, pour des gens qui ne sont pas détenus.
5: Et d'ailleurs, j'ai un autre souvenir, si je me permets, c'est juste après la rando, 2 mois après, je suis allé rencontrer Robert Badinter, parce que j'avais très envie de poser des questions sur le sujet, et aussi qu'il participe à la voix off du film. Finalement, ça ne s'est pas fait, mais j'ai adoré cette rencontre. Et je lui ai demandé, mais comment vous êtes intéressé à tous ces publics défavorisés ? Qu'est-ce qui vous a donné envie, vous qui venez d'un milieu plutôt aisé. Et il m'a dit, mais c'était un souvenir sensoriel très très très précis, il m'a dit c'était un mercredi de 1952, ouais. À la prison de Fresnes, je suis rentré et ça sentait le cirage de la prison et l'odeur alimentaire, un peu de malbouffe. Et il y avait ce cirage tout propre et il y avait la guillotine dans la cour d'honneur. Et c'est ce décalage entre quelque chose de propre, lisse, animal, de la nourriture et cette brutalité de la guillotine. Il a dit, il faut que je fasse quelque chose.
4: Alors Fabrice, on va essayer de parler de toi maintenant. Qu'est-ce que tu fais aujourd'hui et est-ce que tu as des projets ?
5: Moi, comme je disais, je travaille surtout au déploiement des personnes par les interactions vraies avec soi-même et les autres. Et ça se manifeste par soit des formations que je donne dans des entreprises pour des travailleurs sociaux sur la gestion des conflits, des émotions. Voilà. Donc plutôt dans la formation, vraiment. Et puis après, je commence à donner accompagner les gens en bilan de compétences, parce que j'adore ces moments où les gens ont fait des choix dans la vie. Voilà, les détenus, ils sont face à des choix, mais nous aussi. Ouais. Et comment nos choix, plutôt ils nous donnent de l'énergie ou ils nous dévitalisent. Voilà, j'aime bien ces moments charnières de vie. Voilà. Et puis par rapport aux prisons, je continue avec des collègues à aller au centre détention à Bayonne, voilà, ouais. Au SPIP de Bayonne, pour des stages qu'on a appelés « Renforcer l'estime de soi et ouvrir le dialogue ». Ça fait plusieurs années qu'on anime ça. Moi, j'aime beaucoup parce que y a des personnes qui ont des parcours vraiment cabossés, chaotiques, qui ont eu souvent des pères absents ou des violences en tant qu'enfant. Voilà. Et je trouve que l'histoire de l'estime de soi est très importante parce que moins on se donne de la valeur à soi-même, plus on est impacté par les stimuli extérieurs et quelqu'un qui vient nous insulter ou nous traiter de je ne sais pas quoi, du coup, c'est comme si ça remettait en question toute notre personne et du coup, on a envie d'attaquer. Voilà. Donc, c'est comment on va nourrir déjà le regard sur soi-même avant de pouvoir être plus en paix intérieure pour aller vers le monde. Quoi.
4: Voilà. Et le public de ce stage, alors, ce sont des détenus?
5: Alors, ce sont des personnes détenues, voilà, là, c'est d'accord. Du milieu ouvert. Et aussi, on a fait des stages pour égalité homme-femme en milieu ouvert à Mont-de-Marsan.
4: Ouais.
5: Voilà. Après, il y a d'autres projets dans les cartons. J'espère qu'on pourra refaire cette randonnée un jour.
4: Et tu n'y associes pas le personnel pénitentiaire ?
5: Alors, pas là, non. On a déjà fait des formations de personnel. Moi, j'aimerais bien poursuivre pour décharger un petit peu, justement, dans le rapport avec les détenus. Voilà, des formations de personnel autour de la gestion des conflits aussi. Ouais.
4: Ouais. Bon, pour finir, Fabrice, comme je l'ai indiqué en ouvrant l'émission, ce qui t'anime avant tout, c'est le goût des autres. C'est totalement paradoxal dans une société qui aujourd'hui se fragmente de plus en plus et qui prône constamment l'exclusion. Est-ce que finalement, le goût des autres, c'est ce qui peut sauver le monde ?
5: Oui, j'aime bien la formule « le goût des autres », puis j'adore ce film de Bakri Jaoui qui s'appelle comme ça.
4: Mais tu sais pourquoi j'ai pris cette formule ?
5: Non.
4: Parce que tu l'as peut-être oublié, mais à la fin de ton film, tu as une petite... je sais pas comment on appelle ça.
5: Ah, une dédicace. Oui, une dédicace,
4: voilà,
5: oui,
4: une dédicace. À ta mère,
5: c'est vrai.
4: Qui m'a donné le goût des autres.
5: C'est vrai, c'est vrai. Voilà. Là, moi, après, je ne sais pas toi, mais moi j'ai grandi dans un monde il y a beaucoup de rapports de force, notamment les garçons. Voilà, presque la force est valorisée. Voilà. Il y a presque un culte de la bonne répartie, hein, celle qui va casser un peu l'autre. Dans la cour du collège, du lycée, c'est souvent celui qui est populaire, c'est celui qui va pouvoir mettre à bas l'autre. Et après, quand on devient adulte, c'est la phrase qu'on passe en boucle dans les médias sur qui a donné la bonne phrase pour descendre l'autre.
4: Je ne sais pas si ça se dit toujours, mais autrefois, on parlait de bâcher.
5: Oui, de bâcher, oui. Ouais, j'aimais bien ça.
4: Bâcher quelqu'un.
5: Donc moi, j'ai envie de dire tous les moyens sont bons aujourd'hui pour cultiver le goût des autres, c'est-à-dire susciter de la curiosité. Et je me souviens quand il y avait eu les attentats de Charlie en 2015. Alors évidemment, ça m'avait accablé de barbarie, mais aussi ce qui m'avait accablé, c'est de me dire que c'était des petits gars qui étaient allés, qui avaient fait 15 ans d'école républicaine. Et je me dis, mince, on a raté un rendez-vous, on a raté un truc pour se rencontrer. Et donc, je trouve dans tout ça, la bonne nouvelle, c'est qu'on a quand même tous un pouvoir là où on vit, de pouvoir cultiver le goût des autres, que ce soit à la boulangerie, à la caisse du supermarché, entre les vieux, les jeunes, entre les hommes, les femmes, etc. On a tous possibilité d'aller cultiver ça, et ça peut changer le monde, je crois, d'après ta formule, si on la voit comme un tout organique plutôt que des individus qui se séparent. Voilà. Si j'avance, l'autre il avance, si je fais avancer l'autre, on va tous avancer. Voilà, c'est ça qui m'intéresse.
4: Alors ça me fait penser du coup à une phrase de Coluche qui disait « c'est le mélange qui fait avancer la mobilette ».
5: Ouais.
4: Donc on est exactement là-dedans, c'est-à-dire qu'en fait c'est avec l'échange avec les autres qu'on s'enrichit finalement. Quoi. Et c'est peut-être effectivement ce qui peut sauver de la situation qu'on vit aujourd'hui, une situation extrêmement cloisonnée.
5: Oui, je suis d'accord avec toi.
4: Voilà. écoute, merci Fabrice. 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
5: À égalité, une justice en chemin.
4: Voilà. 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Très facile à accéder sur Internet. Alors, un grand merci aussi à Radio Campus qui nous donne l'opportunité de nous exprimer. 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À très bientôt pour une nouvelle chronique.
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4: Des ciseaux génétiques défiant l'une des maladies les plus mortelles au monde. Bonjour à tous, c'est Carla. Imaginez-vous pouvoir voyager dans votre propre corps à l'échelle microscopique. Voyager à l'intérieur de vos cellules jusqu'à votre ADN. Eh bien, figurez-vous qu'une molécule nommée CRISPR, qu'on appellera CRISP pour des raisons évidentes, est quant à elle bien capable d'atteindre votre ADN et même de le couper. Oui, vous avez bien entendu, cette molécule a la faculté de pouvoir couper un bout de votre ADN. Et ça, les chercheurs n'ont pas attendu pour faire de cette molécule une potentielle rivale à l'une des maladies les plus meurtrières de notre ère, le VIH. Pour comprendre comment notre molécule CRISP peut rivaliser avec cette sournoise maladie, eh bien, il faut tout d'abord comprendre comment cette dernière fonctionne. Le VIH est un virus qui ne se contente pas d'infecter. Lorsqu'il va rentrer en contact avec une cellule, il va s'y accrocher. Après cela, il va réussir à fusionner avec elle et à pirater son ADN. Accrochez-vous bien pour les explications. En fait, le virus va faire en sorte d'intégrer son propre ADN viral à celui de la cellule. C'est-à-dire que l'ADN du VIH va se coller dans l'ADN des cellules. Mais il faut savoir que les cellules se divisent en permanence. Et lorsqu'elles se divisent pour donner de nouvelles cellules, donc, elles répliquent leur ADN pour le fournir à ces nouvelles cellules. Donc si l'ADN du virus s'est intégré à celui de la cellule, il est copié lui aussi et est intégré aux autres cellules. Vous l'aurez compris, de cellule en cellule, le virus se retrouve progressivement dans tout l'organisme. Bon, on peut se dire que c'est juste de l'ADN et que sous cette forme, il ne fait pas forcément de mal à qui que ce soit d'ailleurs. Mais eh bien, figurez-vous que cet ADN viral n'est pas sans pouvoir. Au contraire, il va venir commander la formation de nouveaux virus du VIH. L'ADN, lorsqu'on le lit, nous donne des informations pertinentes sur plusieurs traits, facteurs de notre corps. Et en le lisant, cet ADN, le corps fabrique l'information contenue dans celle-ci. Par exemple, une séquence d'ADN précise va correspondre au fait que vous ayez les yeux bleus ou bien un nez aquilin, par exemple. Et l'ADN du VIH va traduire, quant à lui, la commande de former encore plus de virus. On en arrive donc à un nombre incalculable de cellules remplies d'ADN viral qui ne fait que se propager et qui créerait à elle seule bien d'autres virus prêts à infecter de nouvelles cellules. Néanmoins, le VIH peut rester silencieux. Son ADN peut rester endormi et ne pas commander la formation de nouveaux virus. Mais il peut se réveiller du jour au lendemain. C'est ce qu'on appelle un réservoir viral. Et c'est la raison pour laquelle, aujourd'hui encore, on ne guérit malheureusement pas du VIH, on le contrôle. Les traitements actuels empêchent le virus de se multiplier, mais ils ne peuvent pas supprimer ces copies cachées dans l'ADN. Et c'est là que CRISP intervient. Je sais que vous vous demandiez où il était. Vous allez voir, son principe est simple à expliquer et révolutionnaire. À CRISP, donc, on donne une destination précise à atteindre au sein de l'organisme. Il repère une séquence précise dans l'ADN à cet endroit et il va la couper. C'est aussi simple que ça. Bon, pour être honnête, il ne va pas la couper lui-même. Il va déléguer ce rôle à une molécule nommée Cas9 qui se trouve collée à lui. Mais quand les scientifiques ont compris ça, une question s'est posée. Et si on utilisait donc CRISP pour supprimer le VIH directement dans l'ADN? Et devinez quoi? Ils l'ont testé. En laboratoire, les résultats sont très impressionnants. Des équipes ont réussi à localiser le VIH dans l'ADN, découper des fragments du virus et empêcher sa réactivation. Dans certains modèles animaux, on observe même une réduction très importante du virus. Néanmoins, ces expériences ont été faites en laboratoire, donc sur des cellules à part ou encore sur des modèles animaux. Pas sur un corps humain, aussi complexe qu'il soit. Car souvenez-vous, le VIH est très vicieux, il se camoufle. Et le corps humain regorge de cachettes à exploiter, rendant cette maladie très compliquée à détecter et donc à attaquer. De plus, comme précisé tout à l'heure, il peut rester silencieux et se camoufler dans l'ADN. Il passe donc sous tous les radars possibles de l'organisme, même du système immunitaire. Donc même si CRISP fonctionne très bien, il faudrait atteindre chaque cellule infectée, une par une. Sinon, il suffit d'une seule cellule oubliée pour que le virus redémarre. Il faut l'imaginer comme une mauvaise herbe. Vous avez beau toutes les enlever, si vous en oubliez une, vous êtes sûr de toutes les revoir revenir un jour ou l'autre. Et c'est exactement le problème du VIH. Face à cette difficulté, les chercheurs ont exploré une autre idée, très intéressante aussi. Plutôt que d'essayer de supprimer le virus partout, Pourquoi ne pas empêcher son entrée dès le départ? Et là, on entre dans une autre partie fascinante de l'histoire. Parce que, eh bien, pour infecter une cellule, vous vous souvenez, le VIH a besoin de s'accrocher. Pas n'importe comment, il lui faut une sorte de poignée. Cette poignée, c'est une protéine à la surface des cellules immunitaires nommée CCR5. Retenez juste que sans CCR5, pas de permission de s'accrocher, donc pas de port d'entrée et donc évidemment pas d'infection. Mais attention, cela vaut pour certains variants du VIH, pas tous. En attendant, et c'est là que la réalité dépasse la fiction, certaines personnes, en Europe notamment, possèdent une mutation naturelle appelée CCR5 Delta 32. Résultat, leur CCR5 ne fonctionne pas. Le VIH ne peut donc pas entrer normalement. Elles sont donc partiellement ou totalement, attention, résistantes au VIH. Et c'est une découverte clé, parce qu'elle prouve une chose fondamentale. Tout d'abord, on peut vivre sans CCR5 et surtout être protégé du VIH. Cette découverte a inspiré des traitements très particuliers. Quelques patients dans le monde ont été considérés comme guéris du VIH. Le principe, ils avaient une maladie grave, comme une leucémie, ainsi que le VIH. Ils ont donc reçu une greffe de moelle osseuse pour soigner la leucémie. Néanmoins, cette moelle osseuse provenait, de manière complètement hasardeuse, d'un donneur avec la mutation CCR5. Résultat, leur système immunitaire a été remplacé par un système résistant au VIH. Et croyez-le ou non, mais le virus a disparu. Mais il faut être clair, ces traitements sont extrêmement lourds, très risqués et impossibles à généraliser. Ce n'est hélas pas une solution viable pour des millions de personnes. Mais c'est là que notre CRISP revient dans l'histoire, je vous jure. L'idée est simple, utiliser CRISP pour couper le gène CCR5, donc la fameuse porte d'entrée du VIH, directement dans les cellules d'un patient, sans greffe, sans donneur. En théorie, cela pourrait rendre les cellules résistantes, empêcher de nouvelles infections et peut-être à terme aider à éliminer le virus. Et vous vous en doutez, cette idée a bien déjà été testée. Des chercheurs ont réussi à modifier le gène CCR5 chez des patients en utilisant CRISP sur certaines de leurs cellules, puis en les réinjectant dans leur organisme. Le problème, c'est que cette modification n'a concerné qu'une petite partie des cellules. Donc certaines cellules sont bien devenues résistantes au VIH, mais toutes les autres restaient vulnérables. Et le virus, lui, a simplement continué à infecter ces cellules qui étaient donc non modifiées. Donc au final, le VIH n'a pas disparu et il a fini par revenir. Néanmoins, aujourd'hui, la conclusion scientifique est assez claire. CRISP fonctionne biologiquement, mais ne permet pas encore de guérir. Il faut notamment comprendre que certes, CRISP est puissant, mais il n'est pas sans danger. Vous l'attendiez peut-être, mais oui, il peut couper au mauvais endroit et surtout il n'a pas non plus encore été suffisamment testé pour comprendre tous ses effets secondaires sur le long terme. En attendant, si je vous parle aujourd'hui de cette molécule, c'est que celle-ci représente tout de même un réel tournant dans le monde de la science. C'est une molécule qui pourrait à l'avenir tenir tête aux maladies mortelles les plus redoutable. Elle n'est pas encore une solution miracle, mais une réelle promesse pour les maladies incurables. Une chose est sûre, la science avance et on continuera à la suivre ensemble. Sur ce, à la semaine prochaine pour un épisode de Science Infusée.
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3: 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Salut Lucie.
1: Salut tout le monde, merci pour cette introduction très suave, Léo, j'apprécie. Aujourd'hui, on se retrouve pour une chronique construction. Après avoir parlé nombre, famille, minoritisation, on s'attaque à la construction parce qu'on est dans une chronique très transversale et pluridisciplinaire. Donc, si je vous dis construction en lien avec les langues, vous pensez à quoi ?
2: La tour de Babel.
1: Ok, c'est intéressant.
3: Construction, vraiment, les constructions physiques.
1: C'est à ta libre imagination.
3: Ouais, je dirais grammaire et syntaxe.
2: Ah ouais.
1: J'étais un peu matrixée, non, Léo?
3: Ouais, un peu. Ouais. Je sais plus.
5: Moi, je connais le titre de la chronique, donc.
1: Oui, du coup, Marie, c'est elle qui a imprimé ma chronique, donc elle a mis un petit spoiler.
2: Ah merde, c'est triché, ça.
1: Et donc, en fait, on va parler de langues construites ou artificielles. Et donc, c'est quoi, selon vous, donc une langue construite ou artificielle?
3: Alors ça, c'est une très bonne question, Lucie.
1: N'est-ce pas? Ouais. J'ai toujours d'excellentes questions.
3: J'en ai aucune idée, là, pour le coup.
2: Non,
3: Marie.
2: Non.
5: Pourquoi moi?
3: Toi qui as lu la chronique.
5: Non, mais non, je ne l'ai pas lu, j'ai juste lu le titre. Donc... Mais là, je ne sais pas, une langue... peut-être qui n'a pas forcément d'historicité, je ne sais pas.
1: Ok, ouais.
5: C'est-à-dire qui est consciemment, peut-être consciemment construite, contrairement à une langue qui subirait un petit peu, enfin subirait, qui ouais, changerait rien, sur quoi. Le long terme. Non, mais je ne sais pas.
1: Alors, ouais, elle est bien, en plein hein. dans le mille, Léo, donc...
5: Allez.
2: Elle a lu
1: Sois
2: la
1: plus
2: chronique,
1: agréable avec tes
2: lu.
1: Collègues.
5: J'ai pas lu la chronique, je jure.
1: Une langue artificielle est, selon le dictionnaire des langues imaginaires de Alabani et Buonarroti, une langue construite au moyen d'une série de conventions, aussi bien pour les règles que pour le lexique. De l'avis de certains spécialistes, la différence la plus importante entre la langue artificielle et la langue dite naturelle réside dans le fait que la première est sciemment construite, tandis que la deuxième est un produit spontané. Fin de citation. Alors là, je okay. vois vos têtes. Et donc, tout de suite, je vais enchaîner avec une deuxième définition pour éclairer un peu. J'aurais peut-être dû vous prévenir qu'aujourd'hui, c'était un peu
3: assez
1: costaud
3: ouais.
1: comme chronique. Donc, on va enchaîner avec une définition de Wikipédia. Donc, je cite, « Une langue construite ou planifiée, qu'on appelle aussi idéolangue, ou aussi conlangue pour constructed language en anglais, est une langue créée par une ou plusieurs personnes dans un temps relativement bref, contrairement aux langues naturelles, dont l'élaboration est en grande partie spontanée et sans plan d'ensemble, il est donc parfois difficile de cloisonner les langues dans ces deux catégories. Généralement, on trouve une grande part d'arbitraire et d'exception dans les langues dites naturelles. Donc on va penser par exemple aux nombreuses exceptions de la langue française, par exemple les pluriels. Il y a une
3: ah oui,
1: tonne
3: okay.
1: de manières de faire les pluriels. Par exemple, quand on conjugue aussi au présent, il n'y a pas une conjugaison. Ça peut être avec un E, avec un ES, avec un DS, avec un TS, avec un T tout seul. Enfin voilà, on a plein de conjugaisons différentes. Donc ce qui est plus rare parmi les langues construites, puisqu'elles sont généralement consciemment faites pour être accessibles et donc exemptes d'exceptions. Fin de citation. Est-ce que c'est un peu plus clair ?
2: J'ai décroché quand t'as dit radiateur.
1: Quand j'ai dit radiateur, mais j'ai pas dit radiateur.
3: Mais alors attends, du coup oui. par exemple, le français c'est une langue... Bah, c'est construit, du coup. Non, du coup, c'est artificiel.
1: Non, en fait, t'as une différence entre les langues construites et artificielles. Tu les mets dans la même catégorie. Langue construite okay, et artificielle, d'accord. c'est un autre nom, en fait. C'est juste que, en fonction de comment on nomme, tu vois, moi, je suis pas hyper fan, par exemple, de artificielle. J'aime bien construite. Voilà, on peut même dire aussi langue imaginaire, par exemple. Ça marche aussi. C'est la même catégorie, en
3: d'accord,
1: fait.
3: D'accord, je croyais que c'était deux choses
1: non,
3: en opposition.
1: C'est, okay. c'est langue dite. Construite ou artificielle, et de l'autre côté on a les langues naturelles, et justement c'était ma prochaine question, est-ce que vous avez des exemples de langues naturelles versus de langues artificielles?
5: Bah, naturelles français
1: par exemple
5: artificielle, enfin construite.
1: Construite. Ouais, construite ou artificielle. Léo, t'en avais cité. Tu t'en rappelles, une fois, je t'avais quizé. Est-ce que tu peux me donner 10 langues
3: ouais.
1: Et t'avais commencé à me donner plein de langues construites. Et j'étais là, oula, ça part pas dans le sens de la chronique. Mais t'avais plein d'idées.
3: Oui, alors bah, c'était des langues fictives. Donc il y avait
1: oui.
3: genre l'elfique ou le klingon, des choses comme ça. Mais est-ce que la langue des signes, c'est une langue construite?
1: Ça, c'est une très bonne question. Et en fait, pour ça, moi j'avais prévu de faire une chronique spécifique sur la langue des signes. Donc tu sais quoi, comme d'habitude, je vais botter en touche et je te renvoie à la future chronique sur la langue des signes. Mais par contre, oui, quand tu parles d'elfique, de klingon, etc., c'est des langues construites, du
3: oui,
1: coup.
3: Oui, oui. Ok, j'ai compris, ça y est.
1: Ça y est okay.
2: J'aurais dit l'espéranto, moi-même.
1: Eh ben, tout à fait, tu vois, ben, reste comme... avec nous, c'est la suite de la chronique.
2: Ah,
1: tout à fait.
2: J'ai lu la chronique, moi aussi.
1: Tu lis dans mes pensées, en fait.
2: Ah, arrête.
1: Et il y a aussi une autre langue naturelle dont je vous parle, je vous rabâche les oreilles avec, parce que c'est une langue très importante et chère à mon cœur, c'est l'occitan, par exemple. C'est une langue, du coup, j'ai dit construite, non, c'est une langue naturelle. Hein. Elle dérive de quelle langue? Si on pense au tronc, c'est quoi, par exemple, pour l'occitan? À l'origine, c'était quelle langue?
3: Je sais plus. Marie essaie.
1: Le français, le portugais, l'espagnol.
2: Ah oui, voilà. Le
3: latin.
1: Voilà, exactement, du latin vulgaire, c'est-à-dire du latin parlé par le peuple. Donc en fait, c'est pas une langue construite parce que c'est une langue qui a dérivé
3: oui.
1: petit à petit, qui s'est différenciée en fait avec les usages, etc., les influences de différents groupes. Et puis finalement, elle s'est plus ou moins stabilisée et elle est devenue l'occitan. Mais c'est comme le français, il n'y a pas quelqu'un qui s'est mis un jour sur une table pour dire bon, mais je vais créer une langue, je vais l'appeler l'occitan, etc. C'est qu'en fait, ça s'est fait plus ou moins naturellement et après. Après, on s'est dit, bah, ça serait peut-être bien, finalement, qu'on ait une graphie unifiée, etc. Mais à l'origine, ce n'est pas deux, trois personnes qui sont mises sur une table en disant, voilà, aujourd'hui, on fait l'occitan, ouais. aujourd'hui, on fait le français. Vous voyez la différence avec, par exemple, l'espéranto, ce que
2: oui,
1: tu
2: voilà.
1: mentionnais. Voilà. Donc, on enchaîne. Donc, maintenant qu'on a vu la différence entre une langue dite naturelle, on va différencier, en fait, entre les langues artificielles ou construites a priori et a posteriori, puisque là vous me parliez par exemple de Klingon, Elfique, Espéranto, etc. Eh bien, c'est quoi une langue artificielle a priori et a posteriori? Je vais vous lire la définition et on en parle juste après. Donc, Louis Coutura et Léopold Léo, dans leur Histoire de la langue universelle en 1903, distinguent entre langue artificielle a priori, donc qui construisent lexique et structure de manière entièrement inventée, et langue artificielle a posteriori, qui tire des langues naturelles, diversement déformées, les matériaux destinés à leur formation. Et donc là, si je vous pose la question, du coup, pour vous, l'espéranto, ça se classifie, tu le classifierais dans quoi? Plutôt dans une langue a posteriori, à langue artificielle a posteriori ou a priori?
2: A posteriori plutôt.
1: Ouais, exactement. Moi, je le mettrais aussi là-dedans parce qu'en fait, l'espéranto, je ne sais pas si vous le savez, mais c'est un mélange. Ça a été fait par. En partie par Dr Zamenhof, un médecin polonais. Et donc, il a pris une grande partie, par exemple, des langues romanes. Il a pris aussi des langues germaniques et slaves. Mais en fait, on retrouve vraiment une grosse influence de ces langues-là. Donc, il n'est pas parti de rien. Il s'est inspiré de systèmes existants qu'il a simplifié. Parce que le but, en fait, c'était d'en faire une langue internationale. Vous voyez ? Alors que, par exemple, je ne connais pas bien Tolkien, etc., et les autres langues artificielles, mais je suppose qu'il y a une plus grande part d'imaginaire, et donc ce serait plus des langues qu'on classifierait de a priori. Parce que du coup, il a vraiment, il s'est assis, lui, il a dit, ben voilà, comment je vais inventer mon truc et tout, et il a fait ça autour de la table. Voilà, mais ça, je pense que j'ai prévu d'interviewer des experts entre guillemets de ça pour qu'on puisse en discuter. Je pense que ça pourrait être très intéressant.
3: Affaire à suivre.
1: Exactement. Donc voilà. Donc pour information, dans une réunion en 1956 qui réunissait les représentants les plus qualifiés de l'espéranto, de l'ido et de l'interlangue, trois des langues construites les plus connues, ainsi que des historiens, anthropologues, linguistes, il fut décidé que l'adjectif artificiel n'était pas le meilleur. Donc, probablement car la connotation est assez péjorative. Et donc furent proposées d'autres formules, comme par exemple langue auxiliaire internationale. Et donc si on voulait classer les langues artificielles, donc la classification n'est pas de moi, on pourrait faire quelque chose comme ceci. On aurait par exemple les langues internationales auxiliaires, ou les langues auxiliaires internationales dont on vient de parler, comme l'espéranto, l'ido ou l'interlangue, qui visent à être la langue internationale auxiliaire de l'humanité afin de faciliter la communication internationale aux côtés d'autres grandes langues nationales. On aurait aussi, deuxièmement, les langues fictionnelles, le Klingon de Star Trek, par exemple, dont le but est de contribuer à l'élaboration d'un univers fictionnel. Et enfin, en troisième position, on aurait les langues expérimentales, comme la langue dite logique, le Lojban, par exemple. Voilà, c'est un type de langue. Donc en fait, on pourrait classer nos langues artificielles construites dans langue auxiliaire internationale, langue fictionnelle et langue expérimentale. Voilà. Je vous avais dit, c'est
3: technique, mais c'est clair.
1: C'est technique aujourd'hui. Donc on va s'arrêter pour le reste de la chronique, on va s'arrêter sur les langues auxiliaires internationales, puisqu'on a déjà parlé de l'espéranto. Et donc Wikipédia définit ces langues auxiliaires internationales comme une langue construite, voilà, c'est partie des langues construites, à vocation véhiculaire, on va y revenir, encore un terme technique, désolé, conçue dans un objectif de neutralité afin de transcender les cultures et de rendre son apprentissage et sa maîtrise plus facile et plus rapide qu'une langue naturelle. Fin de citation. Donc, une langue auxiliaire internationale a vocation à être utilisée dans la vraie vie par de vraies personnes pour faciliter la communication. Et donc, je vous ai dit, on va y revenir pour le terme véhiculaire. D'après vous, c'est quoi une langue véhiculaire? Alors, juste pour info, ça peut être une langue naturelle aussi, véhiculaire. On n'utilise pas ça uniquement pour les langues artificielles.
2: C'est une langue qui a deux roues et qui est montée sur un moteur 4 temps.
3: Est-ce que ce ne serait pas une langue que l'on peut transmettre facilement? Alors, qui se répand d'elle-même?
1: C'est hyper intéressant ce que tu dis. Je dirais pas forcément transmettre, mais ça peut aussi, bien sûr, elle peut être transmise comme toute langue. Mais je vais te dire une définition et après tu me diras ce que t'en penses. C'est une langue ou un dialecte qui sert systématiquement de moyen de communication entre des populations de langues ou dialectes maternels différents, tout particulièrement lorsqu'il s'agit d'une langue tierce, différente des deux langues natives. Fin de citation. Par exemple, l'anglais. Si je vais en voyage en Turquie, mon guide ne parle pas français, je ne parle pas turc, donc on va utiliser l'anglais. L'anglais qui du coup est une langue maternelle, parce que des gens l'apprennent comme langue maternelle, mais aussi une langue véhiculaire. Par exemple, moi quand je l'utilise surtout comme langue véhiculaire pour me faire comprendre, par exemple, deux personnes qui parlent une langue que je ne parle pas, le turc par exemple ou l'arabe.
5: Moi j'ai une question.
1: Oui.
5: Dans le codage informatique, on parle l'anglais, donc on peut dire que c'est enfin, mais est-ce que c'est considéré aussi comme une, enfin, un moyen de communication véhiculaire?
1: Oui, par exemple, c'est ça, l'anglais, ça peut être tout à fait une moyen de communication véhiculaire, mais par exemple, il y avait aussi des langues, bon, là, qui ont disparu, mais autour du bassin méditerranéen. Quand il y avait beaucoup de commerce à l'époque, je ne sais plus exactement quel siècle, mais il y avait beaucoup de commerce, et du coup on avait inventé une lingua franca qui était un peu un mélange de différentes langues, dialectes, etc., pour que tout le monde puisse se comprendre. Voilà, donc par exemple, on va le faire aussi dans le monde, par exemple en Afrique, quand on a un pays qui parle plusieurs langues avec différentes ethnies, etc., ben, ils peuvent choisir par exemple une langue qui est soit la langue maternelle d'une partie de la population, soit la langue maternelle de personnes, en fait, pour pouvoir se comprendre. Ils vont faire la même chose en Asie, on fait tout à fait la même chose en Europe, etc. Même au sein d'une communauté plus petite.
3: D'accord.
1: En fait, véhiculaire, en fait, c'est cette idée, en fait, de... Tu m'as fait rire avec, du coup, quand tu parlais de véhicule, mais c'est un peu ça, en fait. C'est une langue, du coup, qui bouge, qui communique, en fait, que tu utilises vraiment pour communiquer, tu vois.
2: En fait, tout le son en soi. Toutes les langues sont véhiculaires.
1: Elles peuvent l'être.
2: Parce que si jamais je parle italien et que je vais dans un autre pays, que je parle italien avec quelqu'un, l'italien sera aussi du coup une langue véhiculaire.
1: C'est ça, ça peut être une langue vernaculaire, donc c'est-à-dire la langue vraiment de la communauté, etc. Mais ça peut être aussi utilisé comme langue véhiculaire, parce que c'est la langue plus facile de communication. Par exemple, aux Nations Unies, ben en fait, là, il y a plusieurs langues de communication, il y en a 6, dont le français. Ben là, on pourrait dire aussi que le français est utilisé comme langue véhiculaire parce que c'est une langue qui va faciliter la communication.
5: Mais il y a une hiérarchie du coup quand même. Enfin, il y a des langues qui sont davantage parlées que d'autres à l'international. On parle beaucoup de l'anglais, mais on parle aussi beaucoup du chinois dans le...
1: Ouais, le mandarin, ouais, qui fait...
5: Enfin, du mandarin, pardon. Dans le monde économique. Donc,
1: Il y a l'allemand aussi en Europe, pas mal dans le monde économique. Ouais, tout à fait. Ah, oui. Ça peut être vernaculaire et véhiculaire, ou que véhiculaire, par exemple. Voilà. Bon, je vais conclure parce que ça commence à faire un moment que je suis là et je suppose que vous avez d'autres choses à voir après. Et donc, du coup, pour continuer avec ce que nous expliquait Wikipédia, on distingue parmi les langues auxiliaires internationales les langues parlées plus d'une décennie. Donc essentiellement l'espéranto, qui regroupe pour information 99% des locuteurs de ces langues auxiliaires internationales, ce qui est quand même assez énorme, et deux ou trois autres langues, comme par exemple l'ido et l'interlangue, qu'on avait mentionné. Les nombreux autres projets de langues auxiliaires internationales, ou langues donc, qui font partie des langues construites, n'ont malheureusement pas fonctionné, ou alors ont une diffusion très ou trop restreinte, et donc voilà, on n'en a pas forcément entendu parler. On arrive à la fin de cette chronique, c'était un peu dense, j'espère que je ne vous ai pas perdu. En résumé, on a des langues dites naturelles, comme celles que j'utilise pour vous parler aujourd'hui, ou l'occitan, dont je parle régulièrement, mais on a aussi des langues construites ou artificielles, et une façon de les classer, donc ça pourrait être en trois parties, les langues auxiliaires internationales qu'on a mentionnées, comme l'espéranto, les langues fictionnelles, comme le klingon, et les langues dites expérimentales. Ce n'est qu'une seule classification, évidemment, il y en a d'autres, rien n'est figé, on le dit toujours ici. Les débats permettent de nous enrichir et de nous ouvrir nos perspectives. Si vous voulez en savoir plus, à la bibliothèque Rigoberta Menchú, sur le campus, il y a un excellent dictionnaire des langues imaginaires qui est consultable sur place, qui m'a beaucoup aidé à la rédaction de cette chronique et que je trouve passionnant. Il y a même un petit schéma pour bien s'y retrouver parce que je sais que c'était très dense ce qu'on a vu, donc voilà, ça peut vous aider. J'espère que la chronique vous a plu. On se retrouve la semaine prochaine avec une chronique spécifiquement sur l'espéranto. On va parler de crocodiles, caïmans et d'autres charmantes bébêtes. J'espère que vous serez là. Adi chats.

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15: Bonsoir à toutes et à tous, bienvenue sur la chronique Papo ton cul. Ce soir, je vais prendre 3 minutes de votre temps pour vous parler du fameux mythe de l'étoile de mer. On ne compte plus les fois où on a entendu cette phrase sortir de la bouche d'hommes hétéro cis, et pour celles et ceux qui ne l'ont jamais entendue, c'est une expression souvent utilisée par des hommes pour décrire une partenaire qui serait passive, pas assez performante ou encore pas assez démonstrative lors d'un rapport. Une question simple se pose. Pourquoi les femmes imiteraient-elles un animal marin pendant un échange qui est censé être agréable ? Déjà, cette expression en dit long. Elle sous-entend pour celui qui l'utilise que la performance sexuelle serait une responsabilité féminine, c'est à elle d'assurer le spectacle, d'être sexy et disponible. Or, t'es-tu déjà demandé pourquoi elle était passive ? Premièrement, peut-être qu'elle est épuisée. Cycle menstruel, contraception, stress, pression esthétique, manque de confiance. On veut une femme libérée mais sous pilule, désirable mais pas trop non plus, qui s'exprime mais sans prendre de place. La libido ne fonctionne pas sous pression et on ne peut exiger une performance sexuelle sans prendre en compte l'état psycho et physiologique de la personne en face. Deuxièmement, et si elle s'ennuyait ? Question qui fait peur. Et pourtant, messieurs, si vous vous ennuyez pendant l'acte, c'est souvent qu'elle aussi. Non, elle n'est pas coincée, ni froide ou pas très sexuelle, elle ne prend juste pas de plaisir. D'ailleurs, plusieurs études sur le pleasure gap montrent que dans les relations hétérosexuelles, les femmes atteignent moins souvent l'orgasme que les hommes. On est à 95% pour les hommes contre 65% pour les femmes. Et ce chiffre est plus bas pour les coups d'un soir. Les femmes lesbiennes, elles, déclarent en moyenne plus de satisfaction sexuelle, ce n'est donc pas une question de nature féminine, mais plus de dynamique relationnelle. Les questions qu'on pourrait se poser sont: est-ce qu'elle prend du plaisir ? Est-ce que je cherche vraiment à comprendre ce qui lui plaît ? Est-ce qu'on communique et surtout, est-ce que j'écoute ? Est-ce que c'est parce que le scénario est toujours le même et avons nous-mêmes déjà parlé de ce qu'on désire ? Car la passivité, parfois, c'est juste le désintérêt. Je dis parfois car oui, la question la plus importante, et je suis sûre que beaucoup l'auront, du moins je l'espère, c'est: en a-t-elle vraiment envie ? Car tout cela nous ramène au final à la base des bases et à ces questions importantes. Est-ce qu'elle a dit oui et si c'est le cas, sous quelles conditions ? Une personne qui se fige, ne participe pas, se met en retrait, ce n'est pas toujours de la passivité. Cela peut être de l'inconfort, de la pression, la réaction à un ancien traumatisme ou pire. Donc avant toute chose, on s'assure que la personne en ait envie et dans de bonnes conditions. En tout cas, tout cela révèle surtout une chose, on parle beaucoup de ce que les femmes devraient faire au lit, mais moins de ce que les hommes pourraient apprendre. Le sexe n'est pas une scène, ce n'est pas un porno à rejouer, c'est un échange consentant avec du plaisir partagé. Et si elle ne bouge pas, au lieu de la juger, on pourrait se demander: est-ce qu'elle se sent en sécurité et écoutée ? Se sent-elle désirée pour elle ou pour ce qu'elle fait ? Une étude de l'Institut français de sexologie montre que 73% des couples qui communiquent ouvertement sur leurs désirs rapportent une satisfaction sexuelle plus élevée. Ça peut fonctionner aussi pour vos plans cul et sex-friends, bien sûr. C'est donc important de parler. Et attention, les remarques du genre « c'est moi qui fais tout, tu pourrais faire un effort » ou encore aller voir ses petits copains pour expliquer qu'elle fait l'étoile de mer, on stoppe tout de suite. C'est loin d'être constructif et chaque personne a son histoire, son bagage émotionnel et parfois ses blocages. Le but est de se sentir bien ensemble et de ne pas te faire de suppositions. Et de remettre la faute sur l'autre. Car au fond, peut-être que le vrai problème n'est pas l'étoile de mer. Merci beaucoup d'avoir écouté, c'était Papo ton cul. Bisous.

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Bonsoir chers auditeurices, bienvenue dans ce cinquième épisode de Sound Power, votre émission mensuelle, musicale et de société sur Radio Campus Paris. Aujourd'hui, nous parlons musique et art plastique comme deux expressions artistiques qui ne font qu'une tant leurs liens et apports ont été importants à travers les époques. Au programme ce soir, en première partie d'émission, nous partons donc pour une playlist à la fois sonore et visuelle pour plonger dans l'univers musical et ou pictural des artistes. En deuxième partie pour l'interview, nous accueillerons Jean-Yves Bosseur, compositeur, musicologue spécialisé dans l'esthétique. Nous parlerons ensemble de deux figures qui ont repoussé les frontières entre les sons et les couleurs, Vassili Kandinsky et Arnold Schoenberg. La musique et les arts plastiques sont souvent considérés comme deux disciplines bien distinctes. La musique comme l'art du temps et les arts plastiques comme l'art de l'espace. Pourtant, on parle bien autant pour la musique comme pour la peinture de gamme, de ton, de valeur et de chromatisme. Peut-être que pour certains de nos auditeuristes dotés de synopsie, le lien est évident. À chaque note vous apparaît une couleur. De mon côté, en préparant cette émission, j'ai tout de suite pensé à un souvenir d'enfance qui fut un choc visuel et musical. C'est bien sûr le film Fantasia qui en fait s'inspira des conceptions musicalistes dans lesquelles chaque couleur est utilisée pour sa résonance sentimentale. On va le voir tout le long de l'émission, les exemples sont nombreux d'une inspiration par l'autre art et des œuvres créées par des multi-artistes. Commençons donc notre playlist par Neil Young qui dédia le morceau qu'on va écouter à sa fille, artiste plasticienne Amber Jean Young. On écoute The Painter de Neil Young.

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1: On a écouté Soul Peanut de Dizzy Gillespie. Dizzy Gillespie faisait partie des héros de Jean-Michel Basquiat. Pour Basquiat, le jazz est subversif. Dans les années 1940, le bebop encouragea la créativité et la rupture mélodique. Et le jeune peintre s'efforça dans ses œuvres de raconter une histoire alternative où la culture afro-américaine est célébrée. En 1979, Basquiat s'aventura lui-même dans la musique avec le groupe Gray, qui cofonda avec Michael Holman. Il y joua de la clarinette et du synthétiseur, mais la règle était à l'expérimentation. Personne ne devait savoir jouer un instrument. Après le décès de Basquiat en 1988, le groupe Gray perdura et maintenu ses liens avec les arts visuels. Le groupe collabora en 2019 avec l'artiste contemporain Ashley Begerton. On écoute The Mysterious Ashley Begerton de Gray.
2: Yes. Mr. Begerton.
3: Yes.
2: My name is Louise Lézard of Radio Mortal from Paris. I would like to ask you some questions on art and life. I would be curious to travel in your head, Mr. Bickerton.
3: Yes.
2: May I call you Ashley, Monsieur Bickerton?
3: Yes.
2: Are you interested in ethics?
3: Yes.
2: Genetics?
3: Yes.
2: Cybernetics?
3: Yes.
2: Electronics?
3: Yes.
2: Panoramics?
3: Yes.
2: Is your work subversive?

0: C'était à l'instant Say It de David Lynch. Car oui, David Lynch n'a pas eu qu'une carrière de réalisateur. Son univers à la fois étrange et poétique s'étend autant dans la musique que dans les œuvres plastiques. Des œuvres picturales qui sont à la frontière du surréalisme, de l'abstraction et d'un trouble du quotidien. Des musiques présentes dans ses films qui jouent avec les bruits et les voix déformées par le vocodeur. Un réel univers lynchien qui, selon l'auteur américain David Foster Wallace, serait la coexistence du macabre et du banal.
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0: trouve que la danse est une chose extraordinaire comme vie, comme rythme. C'est tout à fait, je trouve ça très bien et je vis dedans très, très facilement.
1: Vous savez utiliser notamment le thème de la danse.
0: J'aime beaucoup la danse.

C'était la danse du DJ Berlioz. Sa musique se résume par cette phrase « Si Matisse faisait de la house music, ça sonnerait peut-être comme ça ». Berlioz a toujours été inspiré par la peinture et surtout par Matisse qui sample dans ce morceau en train de parler de la danse, son tableau le plus célèbre. Nous clôturons cette première partie par Bach. La musique de Bach suscita l'admiration de beaucoup de peintres, dont un en particulier, Paul Klee. Lui-même musicien, y puis dans la fugue, composition fétiche du compositeur allemand, la technique du contrepoint. Le contrepoint, c'est la combinaison de plusieurs lignes mélodiques indépendantes qui s'harmonisent entre elles. Sa peinture, appelée polyphonique, montre une cohabitation de couleurs, parfois superposées, de formes à la fois indépendantes et reliées entre elles par de lignes courbes, droites ou brisées. Dans le tableau La fugue rouge, Paul Klee imite la construction d'une fugue, sujet, contre-sujet, développement. Le tableau est vivant, on voit les formes et les couleurs évoluer dans le temps et l'espace. On écoute ainsi l'art de la fugue, contrepoint numéro 13A de Bach.

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1: Vous êtes toujours sur Radio Campus Paris et pour notre interview, nous recevons aujourd'hui Jean-Yves Bossard. Bonsoir Jean-Yves. Vous êtes compositeur, musicologue spécialisé dans l'esthétique et nous allons parler ensemble de deux figures qui ont révolutionné l'histoire de l'art et de la musique et qui ont contribué à enrichir les liens entre musique et art plastique. Je parle de Vassili Kandinsky et Arnold Schoenberg. Alors commençons par Vassili Kandinsky. Il est né en 1866 à Moscou et décédé en 1944. Il a fait d'abord des études de droit pour se diriger finalement vers la carrière de peintre. Il quitta donc la Russie pour Munich et étudia à l'Académie des Arts, mais abandonna très vite l'école pour aller, on va le voir, vers un art qui se détacha du mimétisme. Et à côté de sa pratique picturale, Vassili Kandinsky jouait également de la musique. Jean-Yves Bossard, est-ce que vous pouvez nous dire la place que ça prenait la musique pour...
2: Oui, tout à fait. Il jouait en fait du piano et du violoncelle, en très bon amateur. Peut-être moins que Klee, qui lui était un violoniste qui était pratiquement comme un professionnel. Donc ce n'était pas tout à fait le cas de Kandinsky, mais il était quand même très proche de la musique. Et par exemple, il s'est très très vivement intéressé aux œuvres de Schoenberg, et notamment au traité d'harmonie de Schoenberg. Donc il avait vraiment des connaissances musicologiques importantes.
1: Et comment la musique est devenue un peu un modèle pour re-questionner son art ?
2: C'est-à-dire que la musique apparaissait comme un art idéal pour accéder à l'abstraction. C'est-à-dire qu'on n'était plus du tout dans la représentation de phénomènes préexistants, mais on était vraiment dans le travail sur les matériaux, par exemple la couleur, sur la forme, indépendamment de toute velléité de représentation. Donc la musique était idéale pour une réflexion à cet égard. Et vous avez cité Bach, et effectivement c'est vrai que la plupart des peintres de cette époque se sont référés à Bach parce qu'ils y voyaient une espèce d'idéal formel.
1: Et puis il y avait aussi l'élément temporel qui intéressait Kandinsky.
2: Absolument. Kandinsky a mis l'accent très très rapidement sur cette fonction très importante du temps. Et là aussi, dans votre présentation, vous avez justement judicieusement indiqué qu'il n'y a pas les arts du temps d'un côté et les arts de l'espace, mais qu'il y a vraiment une interpénétration de ces phénomènes. Et d'ailleurs, Kandinsky insistait beaucoup sur cette perception du temps, par exemple chez Rembrandt.
1: Et vous avez dit donc que Kandinsky, grâce à ce modèle de la musique, va se diriger vers l'art abstrait. Est-ce que vous pouvez nous donner une définition de ce que c'est l'art abstrait ?
2: Ça, c'est quand même très très difficile. C'est-à-dire que c'est un art qui se base vraiment avant tout sur le matériau pictural, indépendamment de toute référence extérieure. Donc c'est un travail sur la couleur, sur la forme. Et donc, on sait que ça a pris ensuite des orientations très différentes, où par exemple l'aspect gestuel peut devenir très déterminant.
1: Oui, l'art abstrait, ça se détache de toute évocation de la réalité.
2: C'est-à-dire ça se détache ou ça s'éloigne en tout cas, parce que c'est vrai par exemple que certains peintres abstraits sont nourris aussi du rapport à la nature. Mais il n'y a pas de volonté d'imitation de quoi que ce soit.
1: De représentation. Et comment l'art abstrait, bouscula, révolutionna l'histoire de l'art ?
2: Justement, parce que c'était un art qui se basait sur une pénétration du matériau proprement dit, et donc non pas sur des références extérieures. Donc ça, c'est extrêmement important.
1: Il y avait déjà eu le mouvement impressionniste qui avait...
2: Qui allait dans ce sens-là. C'est vrai que si on voit certaines œuvres de Monet, on est quand même très très proche de l'abstraction. Mais il y a aussi, par exemple, Čiurlionis, qui est un peintre lituanien, qui était aussi un compositeur d'ailleurs, et dont certaines œuvres sont pratiquement contemporaines de celles de Kandinsky, et qui sont vraiment à la lisière de l'abstraction.
1: Et comment l'art abstrait fut-il perçu à l'époque ?
2: Évidemment, ça a fait scandale, c'est absolument évident. C'est-à-dire que les spectateurs étaient toujours dépendants de cette référence. Je ne suis pas historien à ce niveau-là, mais je pense que oui, ça a ébranlé beaucoup les consciences, oui, tout à fait.
1: Oui, parce que ça allait contre le beau, les conventions en tout cas, les perceptions.
2: Sur certaines règles de formelles qui étaient attachées aussi à la représentation.
1: Et puis, mais peut-être pour nuancer, Kandinsky disait que ce qui était dissonant aujourd'hui sera la consonance
2: de demain. Oui, absolument. Et à ce niveau-là, donc, il rejoint tout à fait Schoenberg.
1: Et un moment important dans la vie et la carrière de Kandinsky, ce fut le 2 janvier 1911 à Munich. Ce fut le jour où il assista à un concert d'Arnold Schoenberg, où fut joué le Quatuor à cordes opus 7 et 10 et les trois pièces pour piano opus 11. Est-ce que vous pouvez déjà nous dire quelques mots sur Arnold Schoenberg?
2: Schoenberg donc, a évolué du chromatisme qu'il a pu pressentir par exemple déjà chez Wagner, mais il l'a libéré encore beaucoup plus de l'aspect thématique et dans un sens qui va rejoindre la problématique de Kandinsky par rapport justement à son travail sur les couleurs et sur la forme. Donc c'est une émancipation.
1: Et est-ce que vous pouvez nous raconter quelle était l'impression qu'a eue Kandinsky de ce concert de Schoenberg?
2: C'est-à-dire que Kandinsky s'est senti vraiment complice de la démarche créatrice, très intuitive d'ailleurs à l'époque, de Schoenberg. Ce qui est assez curieux, c'est qu'ils ont en fait un cheminement qui est très parallèle. C'est-à-dire qu'au départ, donc dans les années 1909-1913, ils attachaient une très très grande importance à l'aspect intuitif. Mm-hmm. Et ils ne voulaient surtout pas systématiser leur démarche. Mm-hmm. Par contre, c'est ce qui s'est un peu produit dans les années 20. C'est-à-dire, par la suite, ils vont se rejoindre sur une volonté de structurer leur démarche. Ce sera dans un sens beaucoup plus géométrique chez Kandinsky, oui. Ce qu'on voit très très bien, par exemple, dans l'exposition qui a lieu actuellement à la Fine Avenue de Paris. On voit très très bien la différence entre les premières compositions de Kandinsky de la première décennie et ensuite celle des années 20. Et chez Schoenberg, ce sera l'avènement du dodécaphonisme, c'est-à-dire un travail sur des séries de 12 sons, qui sont donc les séries de 12 sons de l'échelle chromatique et qui seront la base de toutes les œuvres.
1: Alors peut-être on peut revenir sur cette impression juste après le concert de Schoenberg. Kandinsky, il fait tout de suite des esquisses.
2: Oui, tout à fait, oui, qui sont d'ailleurs présentes dans l'exposition de la Philharmonie.
1: Et qui donne après un tableau appelé Impression 3 voilà. Concert. Est-ce que vous pouvez nous en parler un peu de ce tableau?
2: C'est-à-dire, oui, on pressent la présence de spectateurs et d'une sorte de petite scène sur laquelle se tient le pianiste, mais c'est vraiment à distance, quoi. C'est-à-dire que c'est une impression très éloignée de toute velléité réaliste.
1: Oui, les éléments sont effacés.
2: Évoqués, c'est une évocation. Mmh. Hein. Mmh. Et ce qui est intéressant, d'ailleurs, c'est qu'à cette époque-là, Kandinsky a trois types de travaux qui sont les improvisations, les impressions, les improvisations et les compositions. Un peu comme les compositeurs élaborent une espèce de catalogue de leurs œuvres en faisant soit des sonates, des concertos, etc. Et donc il y a ces catégories chez Kandinsky.
1: Et aussi, peut-être pour revenir sur Schoenberg, vous avez parlé du dodécaphonisme, mais avant cela, est-ce qu'on pourrait parler de l'atonalité, qui est quand même une révolution aussi?
2: Oui, mais surtout pas de l'atonalité, parce qu'il détestait ça, Schoenberg.
1: Oui, oui, oui.
2: Il détestait ce mot, parce qu'il estimait que atonalisme, ça veut dire une musique privée de son. Mmh. Alors, il ne comprenait pas ce que ça pouvait être qu'une musique privée de son. Mmh. On n'était pas encore à l'époque de John Cage. Hein. Mmh. Donc il n'appréciait absolument pas ce qualificatif. Pour lui, c'était surtout son travail, c'était de déhiérarchiser les fonctions de la tonalité. C'est-à-dire qu'il n'y ait plus des intervalles privilégiés, qui soient des pôles pour la perception, mais qu'il puisse y avoir un effet de relativité entre toutes les dimensions harmoniques.
1: Oui, parce que dans la musique atonale, toutes les notes se valent.
2: Oui, c'est ça. Oui, enfin, c'est-à-dire, en tout cas, tous les intervalles sont possibles. Mm-hmm. Alors évidemment, il y a des règles qu'il s'est données et qui s'est ensuite développé à partir du dodécaphonisme, où là, ça devient beaucoup plus structuré, avec donc la série de 12 sons qui peut intervenir soit sous une forme originale, soit sous forme d'un renversement ou d'une récurrence, etc. Enfin, là, vous avez un certain nombre de processus qui sont très, très précis et qui sont très...
1: Voilà. Et cette musique atonale, du coup, rend la perception, l'écoute assez déconcertante, puisque rien n'est prévisible.
2: Exactement, exactement. Donc ça, là aussi, ça, comme l'art abstrait, ça a considérablement dérangé, et ça continue d'ailleurs à déranger. Vous savez, moi j'ai entendu des réactions incroyables, par exemple par rapport à des musiques de Webern. Ça fait plus d'un siècle que ces musiques ont été composées, et bien elles ne sont pas encore assimilées par le grand public.
1: Et bien justement, on va peut-être chatouiller vos oreilles, chers auditeuristes, puisqu'on va faire une courte pause musicale. On écoute Opus 11, 3, numéro 3 des 3 pièces pour piano d'Arnold Schoenberg, une des pièces que Kandinsky a écoutées lors de ce concert.

0: 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Alors Jean-Yves Bosseur, vous en avez parlé tout à l'heure du traité d'harmonie publié en 1911 par Schoenberg. Il décrit notamment la tonalité comme un système monarchique dont la tonique serait le roi et les autres notes des vassaux désireux de le remplacer. Et Schoenberg avoue volontiers son faible pour les accords vagabonds, ces accords altérés qui déstabilisent la tonique en se mettant à rêver d'une harmonie sans passeport, d'un monde sonore sans roi ni hiérarchie. On pourrait voir dans cette description une dimension politique, et certains y voient aussi une réponse aux critiques de Schoenberg, parce que aussi Schoenberg a été beaucoup critiqué pour sa musique.
1: Oui, évidemment, évidemment. Bien sûr, parce que ça remettait en cause les hiérarchies existantes et l'académisme qui pesait très très lourdement sur l'histoire de la musique. Mais de toute façon, Schoenberg est quand même dans une continuité, parce que si on écoute, je vous parlais de Wagner par exemple, si on pense au prélude de Tristan, si on pense aussi aux dernières œuvres de Liszt, c'est un mouvement qui va tout naturellement vers Schoenberg. Hein. Schoenberg est dans la lignée de ces compositeurs-là. De cette sorte de mise entre parenthèses des saines valeurs enfin, qui régnaient sur la musique jusqu'alors.
0: Et pourtant, parmi ces critiques, pardon, il y a aussi beaucoup de propos antisémites, puisque Arnold Schoenberg est né juif, puis s'est après converti au protestantisme pour après se reconvertir au judaïsme. Est-ce que vous pouvez nous parler un peu aussi de ce contexte politique ?
1: Le contexte politique est assez complexe, parce que c'est d'ailleurs cet aspect-là qui a créé une sorte de rupture momentanée entre Kandinsky et Schoenberg. Schoenberg a pensé qu'il y avait une part d'antisémitisme chez Kandinsky, ce qui était complètement faux d'ailleurs, mais donc il s'est éloigné de Kandinsky pendant plusieurs années à cause de cela. Et puis ils ont repris leur correspondance dans les années 20, enfin 23 je crois, ou quelque chose comme ça. Mais oui, bien sûr, il y avait cet aspect-là. C'est vrai que l'antisémitisme a été très très fort et était associé à cette sorte de révolution artistique qui était assumée par un certain nombre de créateurs justement qui étaient juifs.
0: Et beaucoup plus tard, à l'arrivée du nazisme...
1: Évidemment, ça a été d'autant plus fort, c'est-à-dire c'était l'art dégénéré.
0: Oui, donc c'est ça.
1: Devenu l'art dégénéré.
0: Est-ce que vous pouvez nous en parler un peu plus de cette période ?
1: Là, c'est un peu compliqué, c'est tellement vaste. Enfin, beaucoup, ça a amené effectivement beaucoup de créateurs à émigrer, parce que c'était devenu invivable, puisque de toute façon, les règles étaient tellement draconiennes que ça allait complètement à l'encontre de la création même.
0: Et plusieurs œuvres de Kandinsky ont d'ailleurs disparu à cette époque et n'ont jamais été retrouvées. Reprenons un peu en arrière dans le temps. Après le concert de 1911, débuta une intense correspondance entre Kandinsky et Schoenberg pour témoigner des points communs dans leur démarche artistique. Est-ce que vous pouvez nous dire en quoi consistaient ces échanges ?
1: Les échanges, c'était vraiment de l'esthétique, quoi. C'était vraiment leur démarche esthétique qu'ils décrivaient chacun de son côté, avec beaucoup de prudence d'ailleurs, pour éviter justement tout dogmatisme. Et donc c'est une correspondance absolument magnifique, quoi, qui est très très facilement disponible en librairie. Hein. C'est vraiment extraordinaire. Elle s'est interrompue, je crois, vers 1913, et puis elle a repris donc 8 ou 9 ans après. Mais c'est vrai que c'est extrêmement riche. Alors évidemment, ils essayent d'avancer chacun avec leurs armes, si on peut dire. Schoenberg étant lui-même peintre, donc si vous voulez, c'est extrêmement intéressant, parce que, par exemple, Kandinsky parle de la peinture de Schoenberg avec beaucoup, beaucoup de tolérance, parce qu'en fait, c'est une peinture qui reste figurative, la peinture de Schoenberg, mais, comme dit Kandinsky, la ligne vit, la chaise vit, et l'un et l'autre, il n'y a pas de grande différence, en fait, quelque part. Donc tout cela se retrouve dans l'almanach du Blauer Reiter, l'almanach du Cavalier Bleu, où où justement on retrouve les trois.

0: compositeur de l'école de Vienne. Il y a Schönberg, Berg et Webern, avec des partitions qui sont inscrites dans, à l'intérieur du livre. Et Schönberg lui-même est présent à plusieurs niveaux, puisqu'il est à la fois présent en tant que peintre, en tant que théoricien, si on peut dire, puisqu'il y a un article sur le rapport avec le texte, et puis évidemment en tant que compositeur, puisqu'il y a une partition de lui qui est reproduite dans l'Almanach du Blaureiter.
1: Et dans leur correspondance, ils montrent bien leur similarité dans leur approche artistique.
0: Oui, tout à fait. Ah oui, absolument.
1: D'un côté, la musique atonale pour Schönberg et l'art abstrait pour Kandinsky.
0: Oui, absolument. Oui, oui, tout à fait. C'est vraiment très, très riche et très, très pertinent. Enfin,
1: Et Schönberg, un autre point qui les rallie, Schönberg écrit notamment à Kandinsky, je cite, « Mais l'art appartient à l'inconscient.
0: Voilà.
1: C'est soi-même que l'on doit exprimer, s'exprimer directement, non pas exprimer son goût, son éducation, son intelligence, ce que l'on sait ou ce que l'on sait faire. Aucune de ces qualités acquises, mais les qualités innées, instinctives. » Une réaction par rapport à cet extrait.
0: C'est-à-dire qu'en fait, alors peut-être Kandinsky était plus spiritualiste encore que Schönberg, c'est-à-dire qu'il y avait une démarche vraiment d'une intensité spirituelle très très forte chez Kandinsky, il y en avait aussi quand même chez Schönberg, mais peut-être moins exprimée d'une manière aussi évidente, quoi. Mais oui, oui, tout à fait, c'est la part de l'inconscient qui domine chez l'un comme chez l'autre. C'est, donc, d'où l'expression de nécessité intérieure chez Kandinsky.
1: Mm-hmm.
0: Donc il fait très très souvent allusion à ce concept de nécessité intérieure.
1: Et puis, il y a aussi Adorno qui va même comparer les pièces musicales de Schönberg à des procès-verbaux, comme on pourrait le dire en psychanalyse, où on parlerait de procès-verbaux de rêve, ou encore, reprenant les propos de Kandinsky, des actes cérébraux.
0: Oui, tout à fait.
1: Et Schönberg, vous l'avez dit, est lui-même peintre. Et on trouve d'ailleurs dans sa peinture un moyen d'expression de ses émotions et
0: oui,
1: de ses sensations.
0: Oui, tout à fait. Oui, il a fait beaucoup de portraits, par exemple, dans lesquels il essayait de faire passer la vibration qui émanait de la personne qu'il représentait. Et il y a aussi des œuvres qui sont liées à ses projets d'art total. Ça, c'est aussi très important, puisqu'en fait, Kandinsky et Schönberg, chacun de son côté, a conçu des œuvres donc, qu'on pourrait appeler des Gesamtkunstwerke, c'est-à-dire des œuvres d'art intégrales. Donc, la sonorité jaune pour Kandinsky, la main heureuse pour Schönberg.
1: Mm-hmm.
0: Et donc, on trouve, par exemple, un certain nombre d'œuvres de picturales de Schönberg qui sont en fait des projets de décor, enfin, qui sont des œuvres en relation avec, la main heureuse ou avec les projets d'art total.
1: Et Kandinsky voulait lui aussi, à travers ses peintures, créer une véritable expérience avec les spectateurs. Il expliqua sa technique dans son livre « Du spirituel dans l'art », où il associa couleur et son d'instrument de musique.
0: Oui, alors ça, il faut être un peu prudent, parce que c'est vrai que donc, les différents ouvrages de Kandinsky, donc « Le spirituel dans l'art »,« Point, ligne, plan », etc., on trouve certaines contradictions, enfin entre guillemets.
1: Mm-hmm.
0: C'est-à-dire que, par exemple, il va comparer par exemple telle couleur à tel timbre instrumental.
1: Par exemple, le jaune terrestre, c'est la trompette.
0: Oui, c'est ça. Mais bon, il est quand même, à certains moments, il dit bien que tout ça est très très relatif, parce que tout dépend par exemple du registre dans lequel joue l'instrument. Mmh. Où il dit par exemple, une trompette, oui, mais la trompette, comment est-elle jouée? Est-ce qu'elle est jouée en plein air? Est-ce qu'elle est jouée dans un concert, etc. Donc il est lui-même quand même assez prudent. Et donc c'est vrai que sinon, on pourrait relever un certain nombre de contradictions dans ces comparaisons.
1: Mais il y a sur ce point, il y a quelque chose qui peut un peu perturber le spectateur et la spectatrice devant les tableaux de Kandinsky. C'est justement, c'est une incompréhension de se dire, bah moi, quand je vois le jaune, je vois pas une trompette. Et ma question, c'était, Kandinsky a voulu se détacher des lois de la représentation. Et est-ce que avec les lois qui dit universel de le jaune, la trompette, le vert, le violon. Est-ce qu'il ne retourne pas comme ça, il ne se réenferme pas
0: Non, je pense qu'encore une fois, il a quand même remis en question tout dogmatisme à cet égard, tout systématisme. Par contre, c'est vrai que cette question, par exemple, de clavier de couleur était un phénomène qui attirait beaucoup d'artistes à l'époque. Et par exemple, dans l'Almanach du Blaue-Reiter, vous avez un article de Sabaneyev sur le Prométhée de Scriabine. Scriabine avait donc été vraiment un des initiateurs de cette synesthésie qui était une des intentions très très importantes que partageaient un certain nombre d'artistes à l'époque.
1: Vous l'avez dit, justement, l'Almanach du Blaue-Reiter, c'est ce qui scelle un peu la collaboration entre Kandinsky et Schoenberg, qui a été publié en 1912. Est-ce que vous pouvez nous dire la démarche artistique de tous les artistes qui sont publiés
0: C'est-à-dire que c'était une démarche extrêmement ouverte, d'ailleurs qui comprenait aussi, par exemple, dans cet almanach, vous avez des représentations de phénomènes, par exemple, d'images de populaires. Enfin donc, il n'y a pas uniquement des œuvres d'art, mais au sens noble du terme, mais il y a aussi l'intégration de phénomènes populaires, de phénomènes qui renvoient à des traditions orales ou des choses comme ça. Donc c'est très très riche. Alors donc les auteurs, c'est August Macke, c'est Franz Marc.
1: Et puis il y a aussi l'approche de abolir toute division artistique.
0: Oui, absolument. D'où le fait que dans cet almanach, donc vous avez des partitions aussi de musique. Donc effectivement, ça casse complètement toutes ces catégories complètement refermées sur elles-mêmes. C'est évident.
1: Est-ce que vous pouvez après nous parler peut-être justement, vous l'avez seulement évoqué, le dodécaphonisme de Schoenberg, où on pourrait expliquer ça, de remettre un peu de prévisibilité dans l'imprévisibilité.
0: C'est-à-dire de structurer, c'est-à-dire de ne pas s'en tenir à une sorte d'anarchie musicale, si on peut dire comme ça, mais de trouver une nouvelle forme d'organisation. C'est-à-dire que c'est vrai que de toute façon, pour la perception, ce n'est pas forcément audible en tant que tel, mais donc de structurer à partir donc de certaines formes fondamentales, comme je vous ai dit tout à l'heure, c'est-à-dire la série, son renversement, sa récurrence, etc., sa fragmentation, etc. Donc d'avoir quelque chose qui est très organique. Weber, donc, qui fait partie de l'école de Vienne, donc avec Schoenberg et Berg, se référait beaucoup aux plantes. C'est-à-dire que, et par exemple, à ce que Goethe a pu écrire à propos des plantes. Et donc, il y avait quelque chose, une organicité qui était recherchée par les compositeurs, justement, à travers cette technique de dodécaphonisme, qui ensuite débouchera sur le sérialisme, quelques décennies plus tard, avec Boulez, Stockhausen, etc.
1: Et aussi, est-ce qu'on peut revenir sur le fait que Kandinsky arrive à mettre dans sa peinture un aspect temporel? Et c'est aussi par le fait qu'on peut se perdre.
0: Oui,
1: dans
0: tout à fait. D'ailleurs, il l'a dit. Il dit qu'il cherche à ce que les spectateurs se perdent dans sa peinture. Et ça, c'est merveilleux. C'est-à-dire, c'est vraiment une possibilité de vagabonder dans l'œuvre de multiples façons. D'ailleurs, Klee disait aussi que pour bien prendre connaissance d'une œuvre, il faudrait une chaise. Et que malheureusement, les gens passent devant les œuvres sans s'arrêter, sans prendre le temps de méditer à partir de l'œuvre. Mais effectivement, le temps est absolument indispensable.
1: Oui, parce que avec le temps, en se posant devant une œuvre, on peut réussir à déceler des formes et peut-être aussi une figure qui revient souvent, c'est cavalier.
0: Ça.
1: De Kandinsky.
0: Oui, c'est ça. Mais vous parliez par exemple de la fugue en rouge de Klee. Oui. Non, mais ça, c'est typique par exemple d'une œuvre qu'on peut parcourir de mille façons. Pas d'une manière, pas de gauche à droite ou de haut en bas, mais justement, on peut faire vraiment de multiples itinéraires à travers les différents signes qui se répondent, qui se renvoient, etc.
1: Et peut-être un dernier mot sur la fin de carrière, on va dire, de Kandinsky, qui après, vous l'avez dit, se dirige plus vers les formes géométriques.
0: Oui, tout à fait. De même qu'encore une fois, Schoenberg, lui, se dirige vers des formes beaucoup plus structurées, beaucoup plus rigides, d'une certaine manière, alors qu'il y avait une espèce d'élan lyrique beaucoup plus fort dans l'époque du Pierrot Lunaire ou des pièces des Klavierstücke.
1: Merci beaucoup Jean-Yves Bosseur. L'émission touche à sa fin. Merci pour votre présence. Pour en savoir plus sur les relations entre musique et art plastique, vous pouvez lire le livre de Jean-Yves Bosseur, Musique et art plastique, interaction au XXe et XXIe siècle chez Minerve. Et Jean-Yves Bosseur sort aussi en mai 2026 Le silence, la musique, toujours chez Minerve. Côté exposition, vous avez jusqu'au 1er février pour voir Kandinsky, la musique des couleurs à la Philharmonie de Paris. Et si vous êtes de passage à Berlin, se tiendra du 29 janvier au 22 mars 2026 à la Pace Gallery, une exposition dédiée à David Lynch. Merci à la réalisatrice de l'émission, Eléa. Vous pouvez retrouver la playlist et les œuvres des artistes dont nous avons parlé sur le site de Radio Campus Paris. 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Vous pouvez également nous suivre sur Instagram pour continuer l'immersion dans le monde des sons et des couleurs. On se quitte sur le morceau de Farben de Schoenberg. Jean-Yves Bosseur, juste quelques mots sur ce morceau.
0: C'est une œuvre de 1909 qui donc est tout à fait contemporaine de l'échange qu'il a eu avec Kandinsky. Et donc, bon, Farben, c'est extrêmement important puisque Farben, c'est les couleurs. Et c'est Schoenberg qui a inventé, si on peut dire, le concept de Klangfarben Mélodie, c'est-à-dire une mélodie de timbre. C'est-à-dire que, par exemple, une même hauteur va passer à travers toutes sortes d'instruments. Et donc, la mélodie, c'est les couleurs instrumentales qui la donnent et non pas les notes, si vous voulez. Donc, c'est quelque chose de très, très novateur.
1: Merci beaucoup. C'était Sound Power. Rendez-vous le mois prochain, mardi à 21h. Très belle soirée sur Radio Campus Paris.

0: Salut à tous, chers auditeuristes, et bienvenue dans ce 132e épisode de Sortez les briquets, l'émission qui allume la radio Syllab tous les mardis à 20h. Je m'appelle Julie, et ce soir, j'ai le plaisir d'être avec mes complices du jour, Laurine et Steph. Salut.
1: Salut.
0: Hello. Comment ça va ce soir?
1: Ouais, ça va bien.
0: Ouais,
1: en forme.
0: On est parti. Bah, comme chaque semaine, on vous propose une sélection, une fine sélection 100% femmes et personnes minorisées de genre. Et puis, bah, on y va.
1: Ça part.
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0: Et on démarre cette émission avec un rituel pour les fidèles, hein, vous le connaissez par cœur, c'est le mot random. Mais celui-ci pourrait bien arriver à vous étonner encore, puisque le mot du soir, accrochez-vous, c'est coloquinte.
1: C'est très mystérieux.
0: Coloquinte, pas un cadeau celui-là, hein. Et c'est Léa qui s'y colle.

0: Ce soir, les filles, Léa, cette petite maline très inspirée, elle nous propose une devinette. Donc, bah, il va falloir deviner, à l'écoute du morceau et sans aucune indication du nom de l'artiste ou du titre du morceau, bien sûr, pourquoi ce titre est en rapport du coup avec le mot coloquinte. Ça vous va?
1: Ouais, c'est ça, c'est très clair.
0: On essaye. Allez. Bon, bah, c'est parti, on écoute le morceau mystère.

0: Alors, on vient d'avoir le titre surprise de Léa pour le mot random, je rappelle, coloquinte. Alors, peut-être avant de rentrer, pour ça, y de savoir voilà, pourquoi elle a choisi ce morceau bien intriguant, bien.
1: Rappelle-nous, Julie.
0: Coloquinte, qu'est-ce donc ? Mais qu'est-ce donc ? Eh bien, les coloquintes, sachez-le, vous ne saviez peut-être pas, la coloquinte, aussi appelée officinale, est une plante herbacée, rampante, qui monte de grosses tiges anguleuses et creuses, plus ou moins rugueuses, tout comme le sont les feuilles, souvent plus émaciées que celles des courges que nous connaissons. Bref, c'est une sorte de grosse courge, quoi.
1: Une grosse courge.
0: Ouais, Et quel est le rapport avec le morceau qu'on vient d'entendre ?
1: Moi, j'ai vu une coloquinte pousser, là, sous nos yeux, ou sous nos oreilles, plus.
2: Ah, d'accord.
1: J'ai vraiment vu une coloquinte grossir comme ça, bam, bam, bam, avec ses longues tiges, ses longues feuilles, un peu à l'image de, vous voyez, dans le Walt Disney Cendrillon, le carrosse qui se transforme.
2: Oui.
1: J'ai vu une grosse coloquinte comme ça, s'emparer de l'espace.
0: Ouais,
1: mais
0: alors
1: peut-être que... Enfin, ça n'a aucun rapport, du coup.
0: Ouais, mais c'est une impression, la musique. C'est
1: aussi
0: plein d'impressions.
1: Voilà, c'est une impression.
0: Voilà, ça nous ouvre nos imaginaires, donc peut-être qu'effectivement, là, pour Léa, dans le souffle un peu médiéviste qu'elle nous a proposé, il y avait une forme de souffle de la courge, en fin de compte.
1: Un souffle de vie.
0: Ceci n'a aucun sens.
1: Je ne sais pas, peut-être. Peut-être c'est juste le titre s'appelle Coloquinte. Après, c'est peut-être
2: ça.
1: Peut-être mais ça, on ne sait pas, on ne peut pas savoir.
0: Mais peut-être trop facile, si c'est le cas. Trop facile.
1: Un peu simple.
3: L'autrice, enfin, celle qui a composé le morceau s'appellerait
0: Coloquinte.
3: Coloquintines.
0: Maybe. On ne sait pas. Moi, je. J'ai une hypothèse aussi, mais qui nous a été aussi soufflée par Léa.
1: Exact.
0: Il existe des instruments faits à base de coloquintes.
1: Ah.
0: Est-ce que c'est ce type d'instrument qu'on vient d'entendre ?
1: Ça maturait bien, je pense. Hein. Ça semblait être un instrument avant, là, et un peu ancien, un peu médiéval. Peut-être que, peut-être que tu tiens quelque chose. Mais je pense que là, il faut révéler. On va écouter la réponse.
2: On écoute. Ouais.
4: Coucou tout le monde. Alors, ce morceau est lié au mot coloquinte, tout simplement parce que le groupe s'appelle Duo Coloquinte. Et oui, je sais, je vous déçois, ça fait petite joueuse, je me suis laissée séduire par l'évidence, le truc facile, un mot tapé dans une barre de recherche et zou, aucune créativité, zéro. Mais sachez que, ironie du sort, quand on ne va pas au mot random, le mot random vient à nous. Et oui, figurez-vous qu'il y a 2 semaines, j'étais dans un conservatoire de musique pour soutenir et applaudir la personne qui partage ma vie. Et en fait, il y avait une sorte de micro-exposition dans un couloir avec des instruments de musique présentés derrière une vitre. Et là, je vois quoi ? Une espèce de truc, on dirait une ventouse, un peu reliée à une grande tige un peu courbée, un peu chelou. Ce truc en question s'appelle une flûte de brume coloquinte et ça a l'air d'être un instrument très ancien. C'est dingue, non ? Coloquinte, ça désigne la grande famille des courges, et cette flûte, bah, elle a été taillée dans une courge, quoi. Et alignement des planètes, le duo coloquinte en question est formé de 2 musiciennes qui se sont rencontrées au Conservatoire de musique de Lyon. Il s'agit de Mathilde Vial et Alice Julien Laferrière. Alors, je ne sais pas si elles aussi ont été inspirées par une courge en forme de flûte ou l'inverse, croisées au détour d'un couloir du conservatoire, mais ce que vous venez d'entendre, c'est la rencontre de 2 instruments tout aussi rares dont sortait les briquets que la flûte coloquinte, la viole de gambe et le violon. Et comme c'est de la musique classique, le titre du morceau est forcément un peu particulier. Il s'agit, accrochez-vous, de Frauberger-suite en ré-sarabande. Voilà, vous savez tout, et j'espère que vous ne m'en voulez pas trop pour ce mot random un peu courge.
0: Bah merci Léa, voilà. Finalement. Mais non, tu ne déçois jamais.
1: Mais
0: parce que le hasard et les circonstances t'ont amené finalement à la courge, et à la courge en musique.
1: Oui,
0: incroyable.
1: Au final. Les rencontres comme ça musicales, ça me fascine. C'est trop bien.
0: Une très belle coïncidence.
1: Oui, très belle
0: coïncidence.
2: Exactement.
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2: Allez, on enchaîne avec toi, Julie, avec un morceau inspiré d'une de tes dernières lectures pour le moins hot. Attention aux oreilles délicates, tu fais monter pour nous la température ici, en studio, mais en poésie toujours.

0: Ça y est, c'est le printemps. Enfin, c'est le printemps. Les jours rallongent, les arbres bourgeonnent, les hormones sont en effervescence. Et alors que tout semble à nouveau possible, l'occasion était toute trouvée pour vous parler de ce qui, en cette période de renouveau, bouillonne, brûle et nous fait nous sentir à nouveau adolescentes. Je parle bien évidemment du désir. Mais comment réussir à décrire, raconter cette puissance d'agir si singulière? Eh bien, comme toujours, quand les mots me manquent, moi je vais chercher ceux des autres. Dans la musique, dans la lecture aussi. Aujourd'hui, je vous propose donc de combiner les deux avec la lecture d'abord de quelques extraits du très beau roman poétique d'Anne-Fleur Multon, Les Nuits Bleues. Dans ce premier roman, Anne-Fleur Multon raconte une histoire d'amour entre la narratrice, dont on ne connaîtra jamais le nom, car au fond, on est tous un peu elle, et Sarah. Le roman raconte les premières fois de ces deux amantes, l'attente, l'excitation, l'amour naissant et grandissant, avec une précision, une douceur et une justesse assez rares. Jamais, je crois, n'avoir lu quelqu'un raconter aussi bien la violence de la vague qui nous envahit, nous submerge, quand le désir de l'autre survient, et où sa seule présence suffit à décupler nos sensations, amplifier l'existence. Comme elle le dit elle-même, avec cet autre que l'on désire, avec toi, tout fait fin. Notre bouche, notre langue, notre nez ne semblent n'avoir jamais existé aussi fort. Dans Les Nuits Bleues, tout est donc à fleur de peau et nous existons aussi fort que la narratrice dont on partage les pensées immédiates sur le vif et son attente moite. Cette attente, vous la connaissez, vous le savez, c'est ce moment où cette personne occupe toutes nos pensées et où notre désir d'elle prend alors toute la place. Écoutez plutôt. Je jouirai d'une pression de ton index, d'une caresse de ta langue, d'un contact de tes lèvres, et je sens ma peau fébrile, nerveuse, électrique. L'odeur métallique et moite de mon désir et la faim. Je ne suis pas concentrée. Le front fiévreux, le regard vague, épuisé de rien. Je fais des siestes lourdes, comme un enfant malade. Je somnole sur le canapé, moi qui ne dors jamais, et je rêve. Et nous rêvons avec elle, nous partageons avec elle cette attente fébrile, et nous aussi, nous n'en pouvons plus d'attendre. Si l'attente est aussi bien racontée, la réalisation du désir l'est tout autant. La rencontre attendue entre Sarah et la narratrice nous enflamme au moins autant qu'elle. Permettez-moi donc de finir avec ce dernier extrait tout aussi bouillant, mais tout aussi doux. Quand on pensera à l'amour ce jour-là, on se souviendra du désir qui était presque une troisième personne entre nous. On comprend soudain qu'il est possible d'être physiquement ivre de désir. Contre le canapé, on titube, on voit flou, la tête nous tourne, on souffre presque, il n'y a jamais assez de peau qui touche l'autre. Goûté, senti, palpé, mordu, frotté, pincé, caressé, griffé, léché, pénétré, branlé, tenu, porté, on a soif de la peau de l'autre, de ses replis, de ses secrets, de son poids même. On se manquait sans se connaître. Dans la chambre, qui est un monde dans le monde, on oublie l'heure, le jour, la couleur du jour. On baise 7 heures et on dort en mêlée. Alors, à tous celles qui se manquent sans se connaître, et pour continuer à faire palpiter vos petits cœurs désireux de printemps, je voudrais associer ma lecture à l'un des titres les plus chauds de l'histoire de la musique, au moins, un titre de 1975 que l'on doit à la reine du disco, j'ai nommé évidemment Donna Summer, et son très iconique Love to Love You Baby. Pour des raisons d'écoute radiophonique, je vous ferai grâce de la version de plus de 16 minutes, quoi qu'elle soit ma préférée. Donc je vais vous proposer la version de 3 minutes. Mais d'abord, petit fun fact, est-ce que vous le saviez? Savez-vous combien il y a de gémissements dans la version de 16 minutes de Love to Love You Baby?
1: J'avoue.
0: Eh bien, il y en a beaucoup, parce qu'il y en a un toutes les 41 secondes, exactement. Et il faut au moins ça pour accompagner nos nuits bleues.

0: Bon.
1: Il fait chaud.
0: Ben, oui. Alors c'est peut-être parce que j'ai un gros pull et tout, mais je pense qu'il n'y a pas que ça. Merci Julie pour cette lecture. Ça fait voilà, ça fait plaisir, ça fait du bien. J'ai beaucoup aimé cette image du monde dans le monde quand on parle de la chambre. C'est vraiment voilà, je pense que ça va parler à beaucoup de gens. Je le souhaite en tout cas.
1: Donc Anne-Fleur Multon, Les Nuits Bleues.
0: Ouais.
1: Okay. Pour noter la référence.
0: Et quand même, on précise hein, sur ce titre de Donna Summer, hein, pas un fun fact pour le coup, mais donc le producteur, le célèbre producteur, hein, Giorgio Moroder, du coup a contraint en fait Donna Summer à gémir pendant l'enregistrement. C'était pas voilà, elle souhaitait pas le faire.
2: Ah oui.
0: Donc bon.
2: Donc ça mène une autre écoute sur, voilà. Sur le morceau. Effectivement, j'ai découvert cette histoire-là, un peu l'envers de la chanson en me renseignant dessus. Et donc, ouais, ça nous montre bien que tout ce qui peut révéler la libération, soi-disant libération sexuelle, hein, c'était les années post-68, ouais. Bah, en fait, c'est fait beaucoup aux dépens des femmes. Et là, c'est assez symptomatique aussi, ce rapport producteur-musicienne, où on l'a contrainte à faire un truc qu'elle ne souhaitait pas. Et après, elle a été beaucoup sexualisée, ce que justement, elle voulait éviter.
0: Oui.
2: Mais bon,
0: classique, classique.
2: Hein, patriarcat,
0: voilà.
3: Exactement.
0: Caca.
1: Patriarcat, eh oui.
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3: On enchaîne. Laurine, toi, donc, tu vas prendre le micro maintenant et le relais en naviguant tout proche des harmonies que nous venons d'entendre, mais en faisant une acrobatie vers la rubrique Rebelle Kids.
1: Ouais.
3: On t'écoute tout de suite. Et ouais, on enchaîne.

0: Pardon. Je tiens quand même à signaler que Julie vient de faire un 6-7 en
1: ah
0: studio.
1: Oui, non.
2: Voilà. Je viens d'apprendre ce que ça voulait dire.
0: J'en peux plus. Mon Dieu. En tout cas, bon, voilà, je poursuis. Du coup, tu m'as ouvert le bal quelque part. Hein. Je continue de peut-être un peu maladroitement avec un jingle Rebel Kids, mais vous allez saisir l'idée. En tout cas, Julie, l'occasion était trop belle. Lorsque tu m'as confié que tu allais chroniquer ce monument qu'est Love to Love You Baby, sans doute le titre le plus langoureux, sulfureux, érotique que les ondes radiophoniques aient pu porter. Et merci parce que tu nous en as dressé un tableau plein de saveurs. Vraiment, merci beaucoup à toi. J'ai donc fait le pont assez simplement entre ce morceau de 1975 qui ne serait rien sans la voix de Donna Summer qui nous colle à la peau, qui nous saisit par les hanches. Et ce pont, je l'ai fait avec un titre issu du premier album de Beyoncé, Dangerously in Love, sorti en 2003. Le titre, c'est Naughty Girl, et ici, Queen Bee, elle sample tout simplement le refrain de Donna Summer pour l'ériger cette fois en hit R&B. Mmh. On est en 2003. Donc évidemment, le titre est accompagné à sa sortie d'un vidéoclip mettant en scène une Beyoncé irrésistible. Corsage pailleté, plumes, fourrure, danse lascive, gestes très suggestifs à travers un jeu d'ombre chinoise. Bref, vous l'aurez compris, on ne sort pas indemne de ce clip et de l'interprétation qu'en fait l'icône encore naissante en ce début de nouveau millénaire. Alors, je voulais vous présenter ce titre dans la rubrique Rebel Kids, car il s'ancre dans une ère musicale et visuelle qui a largement participé à codifier l'imaginaire de beaucoup de jeunes filles à l'époque, et je m'y inclus. Moi, j'avais 12 ans à ce moment-là, et ça faisait déjà quelques années que l'industrie musicale, elle plaçait tous ses jetons sur l'hypersexualisation de chanteuses de pop et de R&B, parfois très très jeune, parfois mineur, souvent mineur. Alors, on jongle habilement, ou pas d'ailleurs, entre l'image de la jeune fille puritaine, chaste, vierge, pour servir des relents conservateurs le jour, et la star hyper pop, hyper féminine, hyper sexualisée et fétichisée la nuit. Donc, un rôle assez tricky à assumer, parce que faut être tout et son contraire. Donc, voilà, rien d'original, hein, c'est ce qu'on demande souvent aux femmes. Et au premier rang de cette mutation dans la géographie pop, il y a eu le très sulfureux I'm a Slave for You de Britney Spears en 2001, servi encore une fois par un clip qui dégouline de sueur et de cul, vraiment. Et alors pour tout vous dire, je me souviens mais comme si c'était hier de la découverte de ce clip. Il passait en avant-première à la télé. Il y avait des avant-premières de clips. Voilà, déjà, hein, c'est notable. Et c'était dans l'émission matinale d'une génération, j'ai nommé le Morning Live.
1: Ah là là.
0: Ah là là. On va vous épargner le gimmick de l'émission. Voilà, on va pas faire ça. J'avais donc 10 ans à tout casser. Hein. Sûrement un bol de Chocapic entre les mains. Et mes parents m'avaient gentiment autorisé à regarder la télé avant d'aller à l'école. Parce qu'il y avait cette avant-première du clip de Britney. C'est là que je découvre Britney, nouvelle version, qui portait un string par-dessus un pantalon en cuir. Vraiment, le summum de l'inconfort. Enfin, l'inconfort de ses vêtements, hein, parce que moi, j'étais ébahie, vraiment, devant ce que je voyais. C'était à la fois transgressif, mais autorisé. Donc, mes seins, ils étaient tout brouillés, en ébullition. J'étais persuadée que c'était ça, être sexy, et vraiment, aucun doute sur la question, quoi. Et bam, voilà, c'était dans mon imaginaire, et c'est foutu, quoi. L'année suivante, c'est Christina Aguilera qui se hisse au palier un peu supérieur avec le clip de Dirty. Je sais pas si vous l'avez en tête. Et puis s'ensuit une ribambelle de titres de clips de corps nus, exposés, morcelés, parce que ça marche, hein, tout simplement. Voilà, la machine s'emballe. Depuis la nuit des temps, hein, c'est pas nouveau, l'hypersexualisation. Mais avec l'omniprésence quand même de cette société de l'image, ça rendait ça encore plus visible et palpable, même quand on a 10 ou 12 ans, quoi. Donc pour en revenir à Beyoncé et son titre Naughty Girl, on n'est pas exactement dans ce bail-là parce que Beyoncé, elle a quand même vite saisi la perche de l'empowerment, du féminisme, washing peut-être, mais selon ce qu'on en pense, hein, et donc de l'objectivation du corps, l'hypersexualisation, tout ça, elle va manier ça en fait avec une certaine maîtrise, affirmation et confiance de sa part. Donc c'est pas le même rapport exactement, mais reste que l'iconographie POC. Le pop, pardon, elle s'est façonnée à travers ses figures divines, indétrônables. Et avec ça, moi, ma relation à la féminité, à la sexualité, au corps, tout ça, ça dégouline et ça envahit tout, tout un spectre beaucoup plus large, le quotidien, etc. Donc voilà, c'est quelque chose que j'embrasse et que je révulse à la fois. J'aurai encore l'occasion de vous en parler dans ma prochaine chronique sur la chanteuse irlandaise Simat. Ce sera dans un mois. Je tease ma prochaine chronique, comme ça je ne peux pas me dérober, je vais devoir la faire. Voilà, je me suis engagée en direct à l'antenne. Donc en attendant, bonne écoute. Tout de suite, c'est le titre Naughty Girl de Beyoncé dans Sortez les briquets.

0: Beyoncé, Naughty Girl. Merci Laurine pour ce détour dans les années 2000 et les clips des années 2000.
1: Avec grand plaisir.
0: Toujours façonné effectivement nos imaginaires.
2: Qu'on avait 10 ans et qu'on dansait sur des chansons hyper suggestives.
0: Ouais, en bougeant.
2: J'adore.
0: Oui, bien sûr. On l'a. Hâte en tout cas d'être dans un mois pour que tu continues à cette épopée
2: et ce
0: voyage dans ces clips.
1: On continue ça ensemble.
0: Et je vous propose qu'on part outre-Rhin avec notre très chère Anna, qu'on embrasse bien fort.
1: Bisous Anna.
0: Dans la chronique qui va suivre, Anna revient pour nous sur une violence malheureusement encore trop ordinaire à partir de l'affaire qui secoue l'Allemagne depuis mi-mars. Une affaire sur fond de violence sexiste, sexuelle et numérique. Une affaire qui met en cause l'acteur et réalisateur Christian Ulmen, accusé d'avoir violé et humilié numériquement son ex-femme, l'actrice et animatrice Colleen Fernandez. Anna fait le point pour nous.
3: Un nouveau scandale de violence patriarcale éclate en Allemagne, qui malheureusement ne me surprend pas, mais m'a profondément choquée. L'actrice et présentatrice allemande Colleen Fernandez accuse son ex-mari, l'acteur allemand très connu Christian Ulmen, de l'avoir violée numériquement pendant des années. Depuis 10 ans, quelqu'un crée des vidéos pornographiques deepfake de Colleen, des faux profils, des chats sexuels en son nom, des photos nues, des conversations téléphoniques à caractère sexuel avec une voix déformée de sorte que les hommes pensaient parler avec elle. Colleen Fernandez a produit un documentaire dans lequel elle recherche le coupable sans succès et a porté plainte en Allemagne sans aucun résultat. Ce n'est que lorsqu'elle a lancé une enquête contre X en Espagne que son ex-mari lui a avoué en larmes que c'était lui. Pendant des années, Christian Ulmen a délibérément écrit des hommes de l'entourage de sa femme privée et professionnelle pour flirter avec eux. Aucun de ces hommes n'a rien dit à Colleen. L'agresseur était chez elle tout ce temps. Ils se sont séparés que récemment. C'est le pouvoir qu'il exerçait sur elle qui le motivait, il l'avait avoué. La violence numérique est peu réglementée en Allemagne. C'est pourquoi Colleen porte plainte en Espagne où la législation contre la violence sexuelle numérique est plus stricte. Elle qualifie l'Allemagne de paradis pour les agresseurs. La violence domestique en Allemagne atteint des niveaux records et la violence numérique ne cesse d'augmenter, en particulier chez les jeunes. Et lors de l'interpellation parlementaire, notre chancelier Friedrich Merz n'a rien trouvé de mieux à dire que l'explosion de la violence tant analogique que numérique était en grande partie due aux immigrés. Il réduit la violence masculine aux immigrés alors que l'agresseur Christian Ulmen est le visage de la télévision allemande. Pourquoi Colleen Fernandez a-t-elle dû porter un gilet pare-balles lors de la manifestation? Parce qu'elle a reçu tant de menaces de mort, et pas lui. Pourquoi c'est elle qui a peur, et pas lui? La violence patriarcale ne connaît pas de frontières. La technologie est nouvelle, mais le motif reste le même. Il s'agit de pouvoir, d'humiliation et de contrôle. Des milliers de personnes se sont rassemblées ces derniers jours pour manifester. Parce que le couple est très célèbre, parce que Colleen recherche depuis des années à identifier la personne qui se cache derrière tout cela, elle tente depuis des années d'attirer l'attention sur ce sujet et y parvient aujourd'hui car le coupable est très célèbre et très proche d'elle. Mais que passe-t-il du prochain cas si la victime ou le coupable ne sont pas connus? Est-ce que les médias en parleront aussi? Je suis allée à la manif à Berlin pour crier ma colère et pour avoir un peu d'espoir dans toute cette merde. Lors de la manifestation, les musiciennes Ebo et Marebou, que nous avons déjà souvent entendues ici, ont joué leur nouvelle chanson « Nicht alle Männer, ce ne sont pas tous les hommes ». Elles chantent « Ce ne sont pas tous les hommes, mais c'est toujours un homme. Mais ce n'était aucun d'entre eux, ils ont tous la conscience tranquille. Chacune de mes amies a déjà vécu cette merde, mais personne n'est coupable et je me demande comment c'est possible. Ce ne sont pas tous les hommes, mais c'est toujours un homme. » Que ça soit Pellico, Epstein ou Ulmen.

0: C'est toi qui m'as offert ce briquet.
1: Non. Pourquoi je vous offrirais un briquet?
2: Merci à Anna pour sa chronique et suggestion musicale. C'était Marie Bou et Ebou avec le titre Nicht alle Männer, désolé pour la prononciation, qui veut dire donc pas tous les hommes, mais toujours un homme quand même. Alors on est toujours sur le 88.4 dans Sortez les briquets pour une programmation musicale 100% artistes femmes et artistes minorisés de genre, et on prend la direction d'une rubrique récurrente dont Laurine s'est saisie ce soir. Wow.

0: ouais. À chaque fois, je me surprends moi-même au micro. Dans mon mood où j'ai pas le temps, en fait, parce que c'est réel, j'ai pas le temps. En 2026, ça va trop vite. Et c'est un engrenage parce que du coup, ça va trop vite. Et moi, je veux suivre le rythme. Alors, je vais vite. Et au final, on s'entraîne à aller un peu plus vite. Et après, j'ai un point de côté. Donc, je me fais la promesse de ralentir.
1: Très bien.
0: Expérimentation en direct. De prendre le temps d'inspirer. D'expirer. De faire aussi la respiration alternée, c'est un truc que je fais au yoga tous les lundis soirs et je pourrais vous faire une démonstration, pas à l'antenne, hein, ça n'a vraiment aucun intérêt. Radiophoniquement, ça ne marche pas parce qu'il n'y a pas de son. Voilà. Mais je vous ferai un petit tuto après. Et donc, je voulais vous passer un titre qui va vite, qui glisse même sur la vie, mais avec une telle grâce, c'est fou. Je vous jure, je suis vraiment bluffée par ce titre. Il va tellement vite qu'il est arrivé tout en haut du Billboard, des tops, là, des hits du top 50, c'est numéro 1, quoi. Donc ce soir, je vous propose vraiment pas l'originalité, hein, parce que c'est vraiment le titre du moment. C'est le titre « Stateside » de Pink Pantress et Zara Larsson. Pink Pantress, c'est une musicienne britannique, grosse productrice. C'est d'ailleurs, fun fact, la première femme productrice à recevoir ce titre, productrice de l'année aux Brit Awards. Donc quand même, la première femme et la plus jeune aussi à recevoir ce titre. Donc quand même, belle gosse. Et Zara Larsson, c'est une chanteuse hyper pop, hyper cool, suédoise. Voilà. Et pour vous contextualiser le succès assez phénoménal de ce morceau, faut que je recontextualise, faut que je mette un cadre à tout ça. Je remonte au mois dernier, en février, lors des Jeux Olympiques d'hiver de Milan. On assiste à la performance de la patineuse américaine Alyssa Liu, qui, à la sortie de son programme court et de son programme libre, remporte la médaille d'or. Voilà, donc déjà, bon, elle est trop forte, bravo à elle. Et elle fait fondre les cœurs avec son énergie, sa joie communicative sur la glace. Et elle en fait la démonstration jusqu'au gala de clôture des Jeux, donc un moment un peu plus informel, là, où on fait juste la fête, en fait, mais entre sportifs. Donc, en fait, on fait des performances. C'est un peu, voilà, c'est un délire quand même, mais voilà. Et donc, bah, elle nous offre, du coup, sa plus joyeuse performance en patinant, mais avec une telle vivacité et grâce sur le titre Stateside. Moi, j'étais mais bouche bée. Elle m'a attrapée par la main, elle m'a guidée, elle m'a tirée sur la glace ce jour-là avec elle. Et dès lors, bah, le titre, il m'a envahi. Vraiment, je l'avais en tête jour et nuit. Genre presque, je sais pas, j'ai l'impression que je me réveillais la nuit avec ce titre, quoi. Enfin, vraiment, c'était là, c'était présent, quoi. Donc, je vous l'offre à mon tour ce soir, mais sans chorégraphie associée parce qu'on est à la radio. Mais je vous fais confiance pour danser dans 3, 2, 1, Stateside, dans Sortez les briquets.

0: Merci Laurine, on glisse avec toi, on est
1: prise dans ce turbo hit state to state. Par la Britannique Pink Panthers et la Suédoise Zara.
0: J'arrive pas à lire, pardon, je suis fatiguée.
2: Mais parce que ça va trop vite.
0: Ça va encore trop vite, encore une fois.
1: Voilà. Et toi, tu nous mets un titre qui va trop vite aussi, là.
2: Eh oui, pardon. Pardon, on va
1: ralentir. On peut refaire un peu, là.
0: Donc, Zara Larsson, danseur télé briquet, évidemment. Mmh. Nous, on a bien dansé, en tout cas, en studio. J'espère que vous
2: aussi. On a dansé avec les mains.
0: Six, seven, ouais. Allez, on enchaîne avec toi, Steph. Ce soir, tu vas nous présenter un petit groupe bien d'ici. C'est la rubrique Ta Reine ce soir.
3: Mais tu voudrais qu'elle soit ta reine ce soir. 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
1: Et oui.
2: Et oui.
1: Et oui. Arène, c'est bien connu, la scène locale continue de bouillonner. Et aujourd'hui, on met en lumière Aigo, un trio rennais qui a sorti en février dernier son premier EP, Rive Rouge. Alors derrière Aigo, on retrouve d'abord Aurélia Thomas, autrice, compositrice et interprète à l'origine du projet. Elle est accompagnée de Pierre Joguet à la guitare et aux harmonies et d'Ophélie Debroise au violon. Trois musiciens issus de la scène rennaise qui se rencontrent autour de sessions musicales et construisent peu à peu un univers commun. Alors ensemble, ils développent une musique à la croisée de la chanson, du folk et du romanesque, avec des morceaux qui oscillent entre douceur et montée en tension, portée par la voix claire et vibrante d'Aurélia, les arpèges de guitare et les envolées du violon. Alors avec Rive Rouge, le groupe pose les bases d'un projet déjà très cohérent, nourri d'influences multiples et d'une vraie sensibilité, notamment dans les textes introspectifs d'Aurélia. Alors le titre que je vous propose maintenant, donc c'est Volage, qui incarne parfaitement cette identité. Un morceau à la fois délicat et intense, un morceau vraiment très beau en tout cas, et plein de douceur. Et on l'écoute tout de suite dans Sortez les briquets. Mmh.

0: Merci Steph pour cette découverte avec le trio Rennais Aigo et le joli titre Volage. J'aime beaucoup
1: Volage.
0: Volage. Mmh. Hein, j'ai l'impression de s'envoler avec LE. C'était une petite boule. Bulle.
2: Oh là là.
0: Attends, la refais.
1: Une petite boule.
2: Non, on la refait pas, on la laisse.
1: Aïe, aïe, aïe.
2: C'est une petite boule.
1: C'est une petite boule. Une
2: petite boule
1: un peu cotonneuse.
0: Un petit chat.
1: Oui.
0: Une
1: boule de coton.
0: Ouais,
1: une petite boule de watt, vous voyez.
0: Oui. Bah
1: voilà, c'est
0: exactement.
1: Ça.
0: C'est ça.
1: Oui. C'est ça.
0: Merci.
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2: Attention. Ce soir. Ce soir, un doublé de rubrique Rebel Kids. On accueille sur le terrain notre jeune joueuse et notre plus jeune chroniqueuse. Les fidèles auditrices l'auront reconnu, c'est Gwen, qui nous partage son son du moment. Et il vient tout droit de Corée. C'est à toi, Gwen.

J'adore la K-pop et Blackpink, je les adore. Elles sont quatre et cartonnent en Corée. Le titre que je voulais vous passer, c'est How You Like That, sorti en 2020 et qui figure sur leur album intitulé The Album. J'adore ce titre car il me fait beaucoup penser à la première chanson qui est jouée dans K-pop Demon Hunter.

0: Un film que j'ai regardé au moins 13 fois.
1: Ah, c'est précis, alors.
0: C'est le même style musical. Des belles voix, de belles mélodies et de belles chorégraphies. Allez, on écoute tout de suite How You Like That dans Sortie les briquets.

0: Eh bien, merci Gwen pour ce titre des Blackpink.
1: Ouais, c'est clair, merci.
0: Ouais. How You Like That, moi j'adore aussi.
1: Moi je connais pas trop les Blackpink. Hein.
2: Mais moi non plus, belle découverte, hein, merci
0: et
2: Gwen.
0: Ils ont sorti un mini EP là, il y a tout récemment, avec 6 chansons je crois dedans, et qui sont...
3: Des Blackpink.
1: Oh là là. C'est,
2: ouais. À danser, à chorégraphier. À,
0: tout voilà. À fait.
2: Elle est très très forte, j'ai l'impression.
1: Oh oui. Oh oui. Oh oui. Avant de se quitter tout bientôt. Oui. Il nous arrive une breaking news from le sud-ouest. Wow. Attention, Léa nous annonce que. Attendez, mon oreillette.
0: Oui, c'est bon.
1: François Bayrou n'est plus le maire de Pau.
0: Voilà.
1: Alors ça se fête. Hein.
3: Évidemment.
1: On vous propose de célébrer cette grande nouvelle en disant bye Bayrou.
0: Oh bye Bayrou.
1: Voilà. Ça marche bien. Ah, oui. Et évidemment en dansant avec une artiste à suivre de près. Il s'agit de Keu Mousso, la seule et unique femme qui fait du biyama. Ce son de Côte d'Ivoire, héritier du coupé décalé. J'ai du mal là, pardon. Le morceau, c'est une petite bombe à 158 BPM, oh. Rien que ça. Ça s'appelle Kotoborori Koko. Et on l'écoute juste après le jingle.
3: Bah ouais.
0: Oui.

0: Franco.
1: Yeah, merci Léa.
2: Ah, ouais.
3: Oh, c'est très moussé là, en studio.
2: C'était super.
3: Tellement.
2: Quelle belle découverte.
3: Oui, oui, oui.
2: Keu Musso.
1: 158 BPM.
2: Ouais.
1: Ouais.
2: Bah, ouais, il faut au moins ça pour célébrer la défaite.
1: Oui.
2: Bye bye.
1: Bye
2: bye.
1: Bye bye. Bye.
2: J'adore ce
1: mot.
2: Oh là là, on pourrait le chanter tout le temps. Donc, voilà, un morceau à réécouter pour célébrer la chute de la droite.
3: Tout à fait.
2: Toutes les chutes.
3: Toutes les droites.
2: De toutes les droites.
3: Et du centre. Et de la gauche, qui n'est pas très à gauche.
2: La gauche.
1: De la gauche qui n'est plus à gauche.
2: Coucou, Olivier Faure.
1: Oh.
3: Ouais.
1: Mais petite balle perdue.
2: Allez, c'est cadeau. C'est cadeau. Mais est-ce qu'on enchaîne?
1: Mais oui, je pense que. Mais oui, parce que c'est la fin.
2: C'est la fin, en fait. On n'enchaîne pas parce que c'est fini.
1: Ah voilà. Parce que rien n'enchaîne.
2: Il reste une chose à faire.
3: Est-ce que ça suffit?
2: Oui, ça suffit.
3: Ça suffit.
2: On refait un peu le calme.
4: Vraiment, j'abuse trop de cet outil-là. Il faut me l'enlever.
1: Refait
4: hein.
1: Pour voilà. On calme un peu
2: et on va terminer cette émission. Et on termine cette émission avec le mot random.
3: Oui, tout à fait vrai.
2: Le mot random qu'on va piocher pour la prochaine émission.
3: La prochaine personne qui va faire le mot random.
2: Alors je suis la main innocente. Je me permets. Je...
3: Oui.
2: Vas-y.
3: Oh,
2: j'ai décidé. Alors ça va être
4: C'est quoi?
2: Catastrophe.
3: Catastrophe. Franchement, trop facile.
2: Trop facile, c'est pour toi, Laurine. T'as dit trop facile, c'est pour toi.
3: Trop facile. Ouais, je regrette déjà. Mais non, je regrette pas. Catastrophe, j'adore. C'est ça explose. C'est.
2: T'as plein
3: d'idées. C'est super. Okay. Non, j'ai pas d'idée du tout, mais je vais trouver.
2: Oh oui.
3: Je m'engage. J'ai pas le choix de toute façon. Donc, m'engage.
2: Oui.
3: Voilà.
2: Tu es engagé. C'est dit.
1: Super.
3: Très solennel.
1: Ouais.
3: Cette fin d'émission. Avec et un. Ah. J'ai un peu raté. Pas.
1: Ah oui. Refais.
3: Oui, mais je refais.
1: Merci.
3: C'était doux. Mais voilà. C'était doux et nous on vous envoie d'ailleurs de la douceur. On vous souhaite de la douceur. On vous envoie un câlin. On vous souhaite toute la tendresse du monde. Parce qu'il faut bien ça. Voilà.
2: Oui.
3: C'est
2: oh,
3: tout.
2: Oui.
3: Voilà.
2: On vous fait des gros bisous.
3: Ouais. La prochaine émission, c'est qui?
1: C'est toi, Julie.
3: Moi,
1: c'est ma playlist solo.
2: Et petit teasing, je propose une émission qui va filer la thématique ô combien importante de l'amitié. Et pour l'occasion, je laisse le micro aussi à d'autres personnes. Donc il n'y aura pas que moi qui fera la sélection musicale.
3: J'ai hâte
2: pour célébrer toutes nos amitiés
3: qui
2: sont si importantes et précieuses.
3: Programme vraiment superbe. J'adore.
2: J'espère.
3: Mais oui, je totale confiance.
1: Oui,
3: et
1: oui.
3: Puis juste après, on écoute nos amis de Kill et Vilaine. Et puis nous c'est fini et du coup on va mettre le générique.
1: Et on va faire des gros bisous.
3: Bisous.
1: Bisous.

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1: Bonjour à tous, merci de nous écouter pour cette nouvelle émission de La Voix de la Passion. Chaque troisième lundi du mois, de 13h à 14h, vous pouvez nous retrouver sur les ondes de Radio Campus Angers. Je m'appelle Morgane, je suis journaliste et je suis toujours accompagné du fidèle Anatole. Salut Anatole.
6: Salut Morgane, bonjour à tout le monde.
1: Et si vous nous écoutez pour la première fois, nous sommes journalistes indépendants. On a créé notre média sur les réseaux sociaux, Schweppes, C-H-O-U-E-P-S. Et cette émission a pour but de vous faire rencontrer des personnes au parcours inspirant, des personnes généreuses, engagées, dévouées. Vous pouvez d'ailleurs écouter nos épisodes précédents en replay sur le site de Radio Campus Angers et sur les plateformes de streaming. La Voix de la Passion, voix avec un E. Voilà pour les formalités. On va pouvoir accueillir nos invités du jour. Nos invités avec un EES du jour, puisque l'on reçoit Jeanne et Emma. Bonjour les filles.
7: Bonjour.
1: Vous allez bien aujourd'hui ?
7: Tout super, va bien ? Et toi ?
1: Ouais, super. On va parler d'engagement et de voyage avec vous, puisque vous êtes partis en stage humanitaire au Togo l'année dernière, pendant 5 semaines. Et on va vous questionner tout d'abord sur le Togo, avant de rentrer dans l'interview. Et puis enfin, on terminera par une mise en situation. Avant de rentrer dans le vif du sujet, comment ça s'est fait au départ ? Première question, d'où c'est venu cette idée ?
7: C'est pas mon idée. J'aimerais dire que j'ai plutôt suivi Emma dans sa volonté d'aller au Togo.
8: En fait, moi, je voulais travailler en protection de l'enfance depuis très longtemps. Et un jour, la fac partage une offre de stage pour être juriste en droit de l'enfant au Togo. Donc ça, c'est incroyable, c'est vraiment ce que je veux faire. J'en parle à Jeanne, et à ce moment-là, moi, je faisais du babysitting pour une famille, et je voulais pas partir en les laissant sans babysitter. Donc je contacte Jeanne pour qu'elle prenne mon contrat, et après une petite tenue de réflexion, on s'est dit, mais non, mais en fait, pars avec moi, viens là-bas. Et Jeanne voulait être infirmière déjà, et elle savait qu'elle pouvait travailler en tant que... Enfin, faire du soin là-bas aussi. Donc ça s'est fait comme ça.
1: Donc Jeanne et Emma a réussi à te convaincre assez facilement.
7: Oui, oui, je lui ai dit, moi je veux bien t'accompagner au Togo, mais il faut aussi que ça ait du sens pour moi. Et je lui ai dit, ok, mais il faut que je trouve mon compte aussi.
1: Et le fait de partir à deux, est-ce que c'est ça qui t'a rassuré ou tu l'aurais peut-être fait aussi seul?
7: Ouais, je pense que seul je l'aurais fait, à deux c'est mieux, encore mieux avec Emma. Mais je pense que de partir à deux, ça a surtout rassuré nos parents.
6: Ouais. Vous connaissez comment les filles ?
8: On était on s'est rencontrés en master. Et déjà, le social nous avait reliés, parce qu'on avait travaillé, on se connaissait pas. On a travaillé en binôme ensemble sur la rénovation du quartier de Montplaisir. Et on l'avait abordé vraiment par l'angle social, et ça nous avait vachement reliés.
1: Donc c'est assez récent finalement. Ça fait combien de temps que vous connaissez ? Pas si longtemps que ça.
8: Depuis le M1, 2 ans.
7: Ouais, ça fait que 2 ans, mais c'est vrai qu'on a vécu beaucoup, beaucoup de choses ensemble, énormément même.
1: Ouais, ça vous a renforcé presque ce voyage, ça vous a permis de vous connaître aussi un peu plus.
8: Ouais, après on avait fait plein d'aventures ensemble, beaucoup de sport, on est au Resto du Cœur ensemble, c'est Jeanne qui m'avait initié, on a écrit des poèmes, on allait sur scène.
6: Ouais, ouais, vous avez quand même un beau lien, c'est chouette.
1: C'est cool que tu me parles des Restos du Cœur parce qu'on va passer au quiz. Et dans le quiz, il y a une petite question sur les Restos du Cœur. Restez à l'affût. Justement, Anatole, si t'es prêt, on va passer au quiz. Et ouais, c'est
6: classique.
1: C'est toi qui vas mener la danse.
6: Allez, c'est parti, on met le petit bed. Et c'est parti, le petit bed, c'est la petite musique. Bon, le quiz, c'est le rituel pour échauffer nos invités. Donc là, en l'occurrence, c'est vous deux, Jeanne et Emma. Et donner un peu de contexte à nos auditeurs. Alors, on va vous questionner principalement sur le Togo. On a décidé de prendre ce pli étonnamment. Pour qu'on en apprenne tous un peu plus sur ce pays d'Afrique de l'Ouest, est-ce que vous êtes prêtes ?
7: Oui. Il fallait nous tenir au courant quand même qu'il y avait, des questions.
6: C'est le but. Nous, on vous donne les émissions à écouter. Après, vous débrouillez. Non, on est gentil parce que c'est Morgane qui a fait le quiz et il est quand même un peu plus clément.
1: Normalement, je suis un peu plus clément. Vous avez de la chance de tomber sur moi. Mais bon, on verra le score quand même, le résultat.
6: On va commencer en douceur. Et là, j'espère une bonne réponse. Quelle est la capitale du Togo ? Il n'y a même pas de QCM, là, c'est, on veut le direct.
7: C'est Lomé, forcément.
9: Lomé.
6: Exactement, Lomé, L-O-M-E. Le Togo, qui se trouve, donc j'ai dit, en Afrique de l'Ouest, au centre-ouest de l'Afrique exactement. Et pour l'anecdote, Lomé, la capitale, elle touche le Ghana. Et on peut donc changer de pays, apparemment, oui, en traversant la rue à l'ouest de la capitale.
9: C'est fou, ça.
6: Déjà, est-ce que vous êtes allé au Ghana du coup?
8: En fait, c'est pas si simple parce qu'il y a des frontières très marquées et okay, on peut pas du tout passer comme ça la frontière. On est vraiment des cibles aussi pour le racket. C'est pas aussi rose que ce qu'on croit.
6: Ok.
8: Il y a le Bénin aussi qui borde le Togo, mais c'est plus facile d'aller au Bénin qu'au Ghana.
9: Ah, il y a deux pays sont à la frontière. Ok.
8: Il est coincé entre deux pays.
9: Mmh. Ah, d'accord.
6: Mmh. C'est un tout petit pays longiligne, enfin tout petit, je sais pas si c'est si petit que ça.
9: C'est 600 km, je crois, du sud au nord. Oui. C'est assez, assez court. Mmh. C'est cool. On peut vite tout découvrir en quelques jours.
6: Vous avez ressenti quoi quand vous êtes arrivé à l'aéroport de Lomé?
8: Bah nous, on est arrivé de nuit et au début, on a ressenti de la peur parce que les gens qui venaient nous chercher n'étaient pas là.
7: Oui.
8: Okay. On pensait que c'était une arnaque, que personne n'allait venir nous chercher. Ils sont arrivés peut-être 20 minutes plus tard et on était émerveillés, on était trop contentes d'être dans un pays, c'était impensable pour nous et, c'était merveilleux.
9: Est-ce que vous avez ressenti physiquement la chaleur peut-être ou un sentiment que vous n'aviez pas dans l'atmosphère française, on va dire?
7: Mmh. Ouais, la chaleur, oui, parce que c'est vrai qu'en France, on était partis, il faisait vraiment froid. C'était le 7 février dernier. Et quand on est arrivé, effectivement, il faisait très chaud. Mais tout de suite, on a été dans l'ambiance qu'on arrive, donc ils nous accueillent, et puis on rentre dans la voiture. Et puis dans la voiture, déjà, on se retrouve dans un pays avec les routes en terre. Et puis dans la voiture, tout de suite, on a la musique togolaise. Donc on est dans l'ambiance. C'était un moment sympa.
9: Dans l'ambiance. Ouais. Je vous demande ça parce qu'on est parti avec Anatole au Cambodge en janvier 2024. Mm. Et on a ressenti justement la différence. Il faisait hyper froid en France. Et en arrivant au Cambodge, il y a cette lourdeur un peu dans la pesanteur.
6: C'est tous les sens qui sont d'un coup sursollicités.
7: Oui.
9: Ouais.
6: Et c'est clair, je crois que c'est l'Inde où on dit c'est le pays des sens, où quand on y arrive, surtout quand on vient de France où ça n'a rien à voir, quoi. On a tous nos sens en éveil. Mmh. Et ça peut être aussi épuisant au début. Mmh. Je ne sais pas si vous avez eu ça, mais parce qu'il n'y a pas de décalage horaire, gros décalage horaire avec le Togo, mais juste de sentir surstimulé, les premiers jours sont peut-être un peu fatigants.
9: Il y a une période d'adaptation.
8: C'est vrai que tout est exacerbé parce qu'il y a beaucoup d'odeurs et de bruit. Et déjà, il y a beaucoup, beaucoup de mobilettes. Et tout le monde se klaxonne parce qu'il n'y a pas beaucoup de politique de prévention routière. Et donc, le klaxon là-bas, c'est plus pour prévenir le conducteur qu'on est là qu'un acte péjoratif comme on le ferait en France. Ouais. Et il y a des animaux en liberté partout. Et les gens cuisinent souvent dehors. Et vu qu'il n'y a pas d'infrastructure pour les poubelles, les Togolais brûlent leurs déchets dehors. Donc, il y a un petit peu des mini-feux un peu partout. Donc, on est en odorat. Et puis, du coup, on sent un peu compressé dans l'air. Donc, ouais, c'est vrai que.
9: Et vous vous sentiez bien quand même au début ou vous aviez eu une petite période où vous vous êtes dit oula, où est-ce qu'on a débarqué?
6: Le mal du pays.
9: Le mal du pays, ouais, exactement.
7: Ouais, le premier soir, je me suis vraiment sentie perdue parce qu'il y avait. Déjà, niveau de l'architecture, il n'y a rien qui ressemble à la France. Les routes, tout. J'avais l'impression que tout se ressemblait, quoi. Je me suis dit. Et il y a vraiment cette perte de repères. Où on ne maîtrise plus rien, on a tout à reconstruire. On arrive, on ne connaît personne. C'était un sentiment assez. Puis on était très fatigués aussi du voyage. On arrive aussi dans la maison dans laquelle on était. Il y avait des chiens, moi je me souviens, et j'ai horreur des chiens. Je me suis dit, oh là, je vais vivre 5 semaines avec des chiens, ça ne va pas être possible.
9: ça a été compliqué.
6: Donc, ça prouve qu'on. C'est un bon moyen de sortir de sa zone de confort et au final on s'adapte à tout. L'humain s'adapte à tout.
9: Et notamment aux langues.
6: Très belle transition, merci Morgane. Question numéro 2, bravo déjà pour la première question. Est-ce qu'on fait une compète entre vous? Un point pour vous deux.
9: Un point, un sur un.
6: Quelle langue, et je ne dis pas si c'est au pluriel, quelle langue parle-t-on au Togo? On en a mis 3, si vous avez les 3 c'est bien joué.
8: Au Togo, on parle, disons, en langue officielle, le français. Mm-hmm. C'est un peu la langue administrative, celle de l'État. En langue, disons, celle des Togolais, c'est l'EVE, E-W-E.
6: Okay.
8: Et le Togo, c'est une ancienne colonie allemande. Il y a aussi des personnes qui parlent allemand.
6: Ouais, super. Ouais, exactement. On a mis l'anglais aussi.
9: Ouais. Mais c'est vrai qu'allemand.
6: C'est ça, on parle français parce que le pays a été colonisé entre 1914 et 1960. Comme vous l'avez dit, la langue locale, c'est l'Ewe. Les Wélévé, pardon. Lévé, une langue parlée surtout dans le sud du pays, de ce qu'on a vu dans nos recherches. Dites-nous hein, si c'est faux. Ouais. Et on peut aussi retrouver un petit peu d'allemand en effet, parce qu'avant la France, le Togo avait été colonisé par l'Allemagne entre 1884 et 1914. Vous parliez français, vous, avec les locaux ? Ou vous parliez un peu évé aussi ?
8: On était censé avoir des cours d'évé, mais on n'en a jamais eu. Mais on a appris quelques mots, et puis c'est important, je pense, d'apprendre des petits mots de la langue pour s'intégrer. Mmh. Et sinon, on parlait français, oui.
6: Ouais. Ok.
9: Ça doit être un peu compliqué, quand même, en termes de prononciation.
7: Ah oui.
9: L'évé.
8: Ah oui. Et puis, mais même le français était compliqué, parce qu'au Togo, ils prononcent les H. Ah, il y a des sons qu'on ne prononce pas, nous, mais eux, oui. Et ça, parfois, ça a amené une incompréhension. Et pour eux... Ils pensent que c'est nous qui avons un accent, alors que pour nous, c'est eux qui ont un accent.
9: Ok, intéressant.
8: Ça se faisait bien quand même.
6: C'est bien, okay. Ça change le regard.
9: Oui. Troisième question.
6: Ouais. Troisième question. Bon, déjà, deux
9: bravo.
6: Sur deux, toujours,
9: ouais, bravo.
6: Toujours le top sur table.
9: Pour l'instant, vous sentez comment les questions sont cool?
7: Abordable, oui. Ça...
9: Ok,
6: allez, c'est un peu plus compliqué, mais c'est une question ouverte. Est-ce que vous pouvez nous donner deux plats traditionnels du Togo?
7: Eh bien, il y a le foufou.
6: Ouais, ouais, on l'a marqué, super. Voilà.
9: On l'a.
6: Qu'est-ce que c'est le foufou?
7: Le foufou, il me semble, c'est une pâte d'igname.
6: Ouais,
7: donc l'igname, ça ressemble un peu au manioc, c'est quelque chose qui est blanc. Et souvent, on va piler le manioc, l'igname dans des pots en bois. Mmh. Et puis avec des battes comme ça. Enfin, c'est presque un sport national là-bas.
9: T'es une spécialiste là de cuisine. Et apparemment, ça nous a bien décrit le.
6: C'est exactement ça.
9: Le plat, c'est exactement ça, ouais.
6: Avec de la banane plantain parfois, c'est ça?
7: Ça peut être servi avec de la banane plantain, mais c'est pas dans. Enfin, c'est un accompagnement la banane plantain.
6: Ok. Ouais. Ok, d'accord. Et un autre plat alors? Emma,
8: c'est pas un plat, mais c'est une boisson, c'est le bicep.
6: Ah, ok.
8: C'est une boisson vraiment, c'est leur. C'est pas un soda parce que c'est pas très sucré, mais c'est une boisson que tout le monde boit là-bas et qui est plus accessible que l'eau.
6: Mais ça, c'est spécifique au Togo. Il y en a aussi dans d'autres pays.
8: C'est spécifique à l'Afrique de l'Ouest, je pense.
6: Ouais, okay.
9: Et je crois que c'est plutôt bon pour la santé.
8: Oui, parce que c'est de fleurs d'hibiscus.
9: Mmh. Ok.
8: Et c'est, ouais, c'est super bon.
6: Ok, c'est pas mal, mais c'est pas un plat.
9: C'est vrai que c'est pas un plat.
6: Ce n'est pas un plat. Est-ce que vous en avez d'autres en tête ou pas?
8: Je connais pas le nom togolais, mais ils ont un plat, c'est des spaghettis avec des œufs, des saucisses et de la mayonnaise. Et c'était mon plat préféré.
9: Œufs, saucisses, mayonnaise, magnifique. Ouais. Ça fait très américain quand on dit comme ça.
6: Alors, nous, on avait marqué aussi la pâte à koumé.
7: Est-ce que oui, la koumé.
6: La koumé, ouais, une sorte de polenta avec une semoule de maïs cuite accompagnée de sauce.
9: On dirait une émission cuisine.
6: D'ailleurs, notre prochaine émission ou celle encore d'après, ce sera en parlant de cuisine. Je fais un petit raccro. Et on a le hablo aussi. Est-ce que ça vous dit quelque chose?
7: Oui.
6: Ok. Bah, en tout cas, Morgane, tu as fait des bonnes recherches.
9: Ouais, franchement,
6: parce que c'est tout bon.
9: Je te remercie.
6: Le hablo, qui est une galette de maïs cuite à la vapeur que l'on mange avec des tomates, un peu de piment vert et des oignons écrasés. Je ne suis pas spécialiste de cuisine, je lis mes fiches.
9: J'adore cette émission.
6: Question 4. Bravo, en tout cas.
9: Toujours, attends, juste avant de poser la question, qu'est-ce que vous avez préféré manger au Togo? Que ce soit boisson ou plat.
8: Du coup, moi, c'était des spaghettis, mais il y avait aussi pas mal de beignets. Avec plein de choses à l'intérieur, et ça, j'adorais manger ça aussi.
9: Ok, au quotidien, tous les jours, beignets.
8: Bah ouais, parce que dans l'assaut dans lequel j'étais, il y avait un marché en face, et ils vendaient des beignets pour 15 centimes. Okay. J'en mangeais beaucoup.
9: Et toi, Jeanne?
7: Moi, j'aime beaucoup la banane plantain frit, avec une petite sauce un peu pimentée, là, c'est plutôt pas mal. Puis c'est vrai que les petits beignets bien frits, là, parfois on allait courir le matin, j'allais courir à jeun, et puis après j'allais chez Tata Véro m'acheter ça là.
9: C'est Tata Véro.
6: J'adore Tata Véro si elle nous écoute.
9: Ouais.
6: On la sait.
9: Mais c'est vrai que les bananes frites, c'est super bon. J'ai découvert ça il n'y a pas très longtemps. C'est une tuerie au petit-déj, ou même toute la journée.
6: De manière générale, la banane, c'est tellement bon.
9: C'est
6: mais bon, là on parle vraiment d'une émission de cuisine. Alors, question 4. Quelles sont les trois couleurs dominantes du drapeau du Togo?
7: Le vert, le rouge et le jaune.
6: Ouais, est-ce que vous pouvez nous le décrire? C'est une question bonus.
7: Décrire les couleurs.
6: Décrire le drapeau.
7: Il y a des bandes, tu t'en souviens? On avait acheté un drapeau pour faire un peu la pub parce qu'on avait créé une cagnotte pour partir.
6: Okay.
7: Donc il me semble qu'il y a un carré jaune à droite. Non, c'est pas ça.
9: Attention. Non, c'est pas ça.
7: Il y a des traits. C'est à gauche le carré jaune.
6: Ouais.
7: Ah, donc il y a bien un carré jaune quand même.
6: Il est pas jaune, je crois. Il est
9: Non, il est pas.
7: Il est pas jaune.
6: Non, le problème c'est qu'on n'a pas la photo, nous on a le texte, mais de ce que je vois en descriptif, ce n'est pas la bonne description. Non, c'est des bandes horizontales jaunes et vertes.
7: Ah oui.
6: Et une étoile blanche entourée de rouge sur le coin supérieur gauche.
7: Ah, il y a une étoile. Oui, bien vu.
6: Ouais.
9: Mais bon, on vous l'accorde quand même. C'est pas le drapeau le plus simple.
6: Et puis, c'est pas le drapeau le plus simple à décrire.
9: Ah, c'est
6: honnêtement, c'est un drapeau qui ressemble un peu à celui des. C'est 13 bandes, je crois. Non, je sais plus. Mais je vais pas dire de bêtises.
9: Je sais plus.
6: Question 5. Passons à la suite. On quitte le Togo. Depuis votre retour en France. À votre retour en France, vous êtes engagée au sein des Restos du Cœur. Il me semble que, Emma, toi, tu n'es plus engagée à cause de du travail, mais toi, tu y es encore, Jeanne, si je ne dis pas de bêtises.
7: Oui, j'essaie d'être régulière, enfin, quand je peux.
6: Trop bien. En quelle année a été créée l'association des Restos du Cœur? Est-ce que c'est en 1980? Est-ce que c'est en 1985, en 1990 ou en 1995?
8: Déjà, c'est un choix multiple, merci.
6: Eh oui, on est gentil quand même.
9: Et c'est peut-être la question la plus compliquée, selon vous.
6: Si vous trouvez aussi le créateur.
7: J'hésite entre 80 et 86.
8: Le créateur, c'est Coluche.
6: Il y a
9: 80, 80, 85, 90, 95.
8: Ah, 80, j'irais vers 85 plutôt.
7: 85, ouais, 80, ça me paraît bien. Ouais,
6: exactement, bravo.
9: Là, on est sur le premier sans faute.
6: Je crois que c'est pas le premier.
9: Ah, je crois.
6: Je sais pas, on dit ça, mais je sais plus. Mais c'est plus symbolique qu'autre chose.
9: Ah, ouais, bravo, vous pouvez vous checker, franchement.
6: 1985, ouais. Et ça a été créé donc par Coluche. Vous, qu'est-ce qui vous a poussé à rejoindre l'asso? Est-ce que c'est parce que vous sortiez d'un voyage en humanitaire? Ou, vous le disiez en début d'émission, vous étiez déjà engagé dans le social de base. C'était un peu une évidence? Comment ça s'est passé?
7: Il y a eu une période dans ma vie où j'ai eu besoin de m'ouvrir à d'autres choses que ce que je faisais dans la vie. Et j'ai toujours été admirative de la personne qui était Coluche. Et pour moi, les Restos du Cœur, je m'étais dit, si un jour je suis bénévole au Restos du Cœur, vraiment, ça sera une fierté pour moi. Et c'est comme ça que, un peu en l'honneur de Coluche, que je me suis engagée au Restos du Cœur.
9: C'est intéressant.
7: Ouais,
9: c'est rarement un discours qu'on entend, que ce soit pour Coluche et en mémoire à Coluche.
6: Ouais,
9: je suis d'accord. Ouais, c'est beau. C'est joli. Et toi, Emma?
8: Et moi, j'ai toujours été engagée dans des actions sociales. Parce que quand j'étais jeune, j'étais pompier volontaire, après gendarme réserviste, etc. Et ça m'a toujours animée, l'engagement associatif. Et quand j'ai rencontré Jeanne, elle m'a parlé des Restos du Cœur. Et ça, en plus, c'est pas n'importe quelle branche des Restos du Cœur, ce sont les Restos Bus. Et on n'en parle pas beaucoup, mais c'est l'association des Restos du Cœur qui a acheté un bus à la ville d'Angers et qui l'a transformé en restaurant et qui va vers les personnes SDF. Okay. Donc c'est vraiment une démarche d'aller vers les publics les plus exclus. Donc c'est une expérience humaine incroyable. Enfin, on rencontre des gens les Restos du Cœur, ce sont leur seul lien social dans la semaine. Et ça, j'ai fait quelques soirées avec Jeanne et c'était vraiment incroyable.
9: Donc c'est un camion qui parcourt la ville et qui vient aider.
7: C'est un bus de ville qui a été réaménagé avec des tables, ce qui permet finalement aux personnes, aux bénéficiaires. Alors il n'y a pas que des SDF, hein, c'est un accueil inconditionnel, donc on accueille des personnes en grande précarité, mais certaines ont un toit. Okay. Et donc elles peuvent manger au chaud dans ce bus-là. Et puis on installe également des tables à l'extérieur. Et ce bus en fait stationne au niveau de la gare à Angers, en dessous des comment
8: des
7: dire
8: porches.
7: des au vent là, enfin je sais pas
9: comment. Ah oui, ok, ouais, je vois très bien.
7: Et donc comme ça tout le monde peut manger, on est tous ensemble et puis il y a une certaine chaleur, c'est convivial.
9: Il y a un côté plus convivial d'être cloîtré entre guillemets dans le bus pour pouvoir passer un moment aussi à discuter, j'imagine, plutôt que de juste prendre son repas chacun de son côté.
8: Et puis, je t'ai coupé. Il y a aussi l'idée de dignité sociale, parce que ces personnes, elles sont assises et c'est nous qui allons les servir, vraiment comme un restaurant.
9: Ah oui.
8: Et ça arrive pas souvent dans leur vie. Ils sont pas tous SDF, mais il y en a quand même une grande partie. C'est plutôt des personnes qui sont regardées avec mépris ou qui sont même pas regardées. Et là, le fait que ce soit elles qui soient assises et nous qui soient à leur disposition, je trouve que c'est une belle démarche.
9: Ouais, c'est la première fois que j'entendais cette initiative. Tu connaissais, toi, Anatole?
6: Non, du tout. Mais je suis pas étonné que. Enfin, je faisais des maraudes quand j'étais à Lille et c'est vrai que. Ce que les gens aimaient, c'était, ce que les sans-abri et les personnes dans le besoin aimaient, c'était surtout d'avoir des échanges en fait avec d'autres personnes.
10: en plus de ce qu'on apportait, le matériel qu'on apportait.
8: Oui.
10: Et je pense que c'est vraiment important de le rappeler. Et c'est chouette aussi de montrer qu'on peut faire, on en reparlera dans la suite de l'émission, mais que l'humanitaire, c'est pas forcément synonyme de partir à l'autre bout du monde pour une semaine ou deux. Enfin voilà, ça dépend évidemment des projets, mais on peut faire ça à l'échelle locale. Et c'est bien parce que vous avez ce pan aussi de... On sent que c'est quelque chose qui est au-delà de juste du simple voyage humanitaire. Et bravo. Qui suis pour dire bravo, mais...
9: Non, mais c'est...
10: Je ne savais pas comment conclure, pardon.
9: Totalement ça. Et bien justement, on va initier la prochaine musique. Vous nous direz après cette musique pourquoi vous l'avez choisie. Parce qu'on vous a demandé donc, deux musiques à passer dans notre émission. Et on commence avec Magic System, premier Gaou. Un classique quand même, ça nous rappelle plein de choses. Allez, Magic System, premier Gaou.

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1: Bonjour à ceux qui nous rejoignent sur Radio Campus Angers 103 FM et bienvenue dans La Voix de la Passion, l'émission qui rencontre ceux qui s'engagent sans rien attendre en retour. On rappelle que vous pouvez nous écouter en replay sur le site de Radio Campus Angers et sur toutes les plateformes de streaming en écrivant La Voix de la Passion, voix avec un E. Aujourd'hui, on est toujours avec Emma et Jeanne, deux étudiantes qui sont parties l'an passé en mission humanitaire au Togo. On parle voyage et engagement avec elles pendant une heure. On va continuer d'en apprendre un peu plus sur vous jusqu'à 14h. Et on va commencer par parler de votre mission directement. En quoi consistait-elle ? On peut commencer par toi, Emma, si tu veux.
2: Oui, du coup, moi, je partais vraiment dans le cadre de mes études et de mon projet, qui était de travailler en protection de l'enfance. Et ma mission, c'était d'être juriste en droit de l'enfant, dans un centre qui est le seul centre au Togo de protection des droits de l'enfant. Et ce centre, donc c'est un centre associatif, parce que l'État n'a pas de structure qui s'occupe de ça. Il est tenu par des bonnes sœurs, enfin des sœurs religieuses, mais sinon les gens qui travaillent dedans sont des éducateurs, des assistants sociaux, des juristes, des psychologues. Et ils reçoivent tous les enfants victimes de maltraitance physique, sexuelle, d'esclavage, ou les enfants qui sont à la rue ou en rupture familiale.
1: Donc toi, tu t'occupais de la partie juridique
2: ça. Parce que dans leur procédure, quand un enfant arrive, seul ou avec ses parents, il est toujours reçu par un juriste ou un psychologue ou un assistant social en même temps. Donc moi, je répondais sur les questions juridiques et l'assistant social sur les questions d'accompagnement et d'insertion sociale.
1: En termes de comparaison entre la France et le Togo, est-ce que tu as vu des grosses différences sur cette partie juridique ?
2: Très peu, parce que le Togo ayant été colonisé par la France, ils ont un code civil et pénal qui est assez similaire au nôtre.
1: Ouais.
2: Et donc c'était, pour cette partie-là, c'était assez confortable parce que justement j'avais peur de ne pas avoir de légitimité à parler de droit togolais. Et j'avais un maître de stage qui connaissait bien la France aussi, donc quand il y avait une différence, il me l'a présenté avant même que cette différence n'arrive. Mais la vraie différence, elle est plutôt dans la façon dont on traite les enfants, parce que les enfants ont très peu de place au Togo et les institutions sont plutôt maltraitantes. Et notamment pour les enfants victimes d'agressions sexuelles et les jeunes femmes, là le droit est vraiment lacunaire sur ces questions-là.
1: Et toi, ça t'a aidé quand t'es revenu en France après, d'avoir eu cette expérience ?
2: Ça m'a aidé pour... je sais maintenant quelle posture, ayant vu un cas extrême de maltraitance par la parole, maintenant je sais quelle posture je vais avoir quand plus tard dans mon métier j'aurai affaire à des enfants victimes ou à des personnes vulnérables.
1: Ça t'a permis de gagner en expérience plus que, enfin, finalement, d'avoir cette expérience au Togo.
2: Ouais, et puis il y avait un petit côté management aussi, j'avais vraiment une place dans l'équipe, on pouvait être moteur, et je pense que si j'avais été en stage en France, j'aurais pas du tout cette place-là. Okay. Et ça c'était vraiment chouette.
1: T'as une âme de leaduse.
2: Je me suis découverte.
1: Et toi, Jeanne, quelle était ta mission au Togo ?
3: J'étais dans un orphelinat qui accueillait entre 70 et 80 enfants, il me semble. Et je venais en soutien d'un professeur, notamment dans une classe de CE2, pour leur donner des cours, faire du soutien scolaire. Et donc là, j'ai pu enseigner l'histoire du Togo, alors même que je ne connaissais absolument pas l'histoire du Togo.
1: T'as essayé de gribouiller au départ ?
3: Voilà, heureusement que j'avais des cahiers d'enfants dans les mains et le cours était déjà écrit. Donc il s'agissait de déchiffrer l'écriture de l'enfant pour apprendre l'histoire du Togo.
1: Vous étiez au même endroit ? Comment ça se passait entre vous ?
2: On était logés dans la même maison et l'orphelinat où j'en étais n'était pas très loin de notre maison, qui était dans un quartier avec d'autres Togolais. Et moi, mon travail était vraiment loin, il était à une demi-heure en moto. Donc je prenais la moto tous les matins.
1: Ok, alors on va parler de voyage un petit peu. Est-ce que vous avez eu des moments... D'abord, on va parler des moments difficiles, ensuite on ira dans le positif. Est-ce que vous avez eu des moments difficiles durant votre voyage ?
2: Moi, c'était vraiment dans le travail. Je pense qu'il faut faire attention à ça quand on part dans ce genre de cadre, c'est le choc culturel. Était telle que moi je pensais que j'arrivais à une position de juriste, j'allais pouvoir aider les enfants. Et en fait, j'étais confrontée à des cas de maltraitance, mais validés par l'institution. En fait, je ne pouvais pas faire grand chose. Et en fait, même en étant 5 semaines là-bas, en étant blanche, ma légitimité à m'interposer face aux institutions était vraiment. J'avais pas de légitimité en fait.
1: Okay.
2: Et je me suis surtout sentie impuissante. Et ça, c'était le plus dur.
1: Ok. Et toi, Jeanne ?
3: Oui, ce sentiment d'impuissance, je l'ai eu aussi, puisqu'à l'orphelinat, on ne va pas le cacher non plus, mais les enfants étaient frappés, fouettés, avec un petit peu tout ce qui pouvait servir de fouet, donc des chargeurs de téléphone, des bâtons, etc. Y en a certains qui étaient même frappés et ils étaient blessés assez gravement. Forcément, on se sent complètement impuissant. Et on a du mal aussi à dire quelque chose, à dire mais arrêtez ça, c'est pas digne, c'est juste atroce. Et j'ai même parfois, on m'a dit, Jeanne, tu vas faire cours à des enfants, on te donne le fouet et si t'as besoin, tu tapes dans le tas.
4: Wow.
3: Et,
4: ah oui.
3: Okay. Et c'est vrai que dans ces situations-là. C'était juste un peu lunaire, quoi. Alors bon, un jour je me suis retrouvée avec un fouet dans les mains, honnêtement, et les enfants, ils savaient très bien que j'allais pas, parce que je suis blanche, donc je pense qu'ils savaient que j'allais pas les fouetter. Moi, j'en ai profité pour détourner cet objet en leur expliquant c'était quoi le mécanisme d'une entorse, en leur disant bah regardez, ça c'est un ligament, donc quand vous avez une entorse. Mais pour essayer d'un peu de retourner un peu la situation à mon avantage, parce que j'étais complètement, j'étais pas à l'aise avec un fouet dans les mains. Donc oui, la violence était quand même très très dure à voir. Sinon, enseigner quand on n'y connaît rien, quand c'est pas notre métier, j'avais aucune connaissance, aucune compétence en enseignement, et on m'a laissé une classe entière. J'ai dû enseigner à tous ces enfants-là et c'était vraiment pas évident. Il y a un petit moment de solitude quand même, face à 40 enfants. Je parle français, je parle pas leur langue locale, ils ont du mal à me comprendre. C'était pas évident.
1: Ouais, tu te demandes comment réagir au tout départ. T'as un truc à dire, Nata?
5: Non, mais ce que j'allais dire, c'est que ça, j'imagine que ça a peut-être contribué. Enfin, ça a changé aussi le bilan de ces 5 semaines. Qu'est-ce que vous êtes dit sur les attentes que vous aviez au début et au final les constats au bout de 5 semaines? Est-ce que vous avez eu l'impression d'avoir vraiment contribué à changer un peu des choses? Enfin, je ne sais pas si c'est le bon terme, mais vous nous disiez pendant la pause musicale que vous étiez assez critique envers l'humanitaire. Enfin, vous avez une vision assez critique parce que peut-être que 5 semaines, ce n'est pas suffisant et en fait, de partir à... loin pour changer des choses, c'est pas tout le temps évident.
2: Oui,
5: je sais pas si c'est très clair. Mais...
2: C'est très clair, oui, totalement. Et, 5 semaines, c'est très court. Et en fait, même 3 mois, ça aurait été court. Je trouve vraiment questionner la question du sens, de qu'est-ce qu'on va faire là-bas et pourquoi on a besoin de partir si loin pour nous rendre utile. Et en critique aussi, il y a un système autour de l'humanitaire. Et d'ailleurs, pour le Togo, l'humanitaire, c'est même pas le bon terme parce qu'il n'y a pas de crise en soi. Enfin, pour moi, l'humanitaire, c'est ce qui se passe à Gaza ou quand il y a une catastrophe où les gens ont vraiment besoin de ressources humaines, matérielles dans l'immédiat. Au Togo, qu'on soit là ou pas, les gens s'en sortent. Et en fait, notre présence même est contre-productive parce qu'elle crée un système où il y a les Togolais, la zone dans laquelle on était, mais c'est assez systématique, ils nous font payer des loyers très chers, ils nous font payer plein de choses en plus. Et en fait, c'est juste ça, c'est de l'argent qui leur sert pour eux et elle n'est pas du tout redistribuée pour les personnes qui ont été venues aider. Et c'est un peu un attrape-touriste aussi.
1: Donc tu remets en cause l'utilité de votre venue?
2: Oui, personnellement, en tant qu'expérience humaine, pour nous-mêmes, c'était super. Enfin, je suis vraiment trop contente d'y être allée. J'ai même rencontré mon petit copain au Togo. Enfin, plein de choses qui sont super pour moi. Mais en tant que moi qui ai participé à ce système-là, oui, je remets totalement en cause mon voyage là-bas.
5: En fait, on peut être limite. Enfin, vraiment, mais personne ne connaît mieux notre pays que nous-mêmes. Et en France, à l'échelle locale, ce qu'on disait avant la musique, mais on a peut-être plus le temps de s'installer dans des associations, de faire évoluer les choses lentement, parce que ça prend du temps de faire bouger les choses. Et parfois, c'est peut-être plus judicieux de rester... peut-être que les gens en humanitaire, ils cherchent plus l'exotisme que réellement la cause qu'ils défendent.
1: Ouais, il y a peut-être de l'égocentrisme dans ces choix. De se dire je vais aller en Afrique ou en Asie découvrir un endroit et en même temps pourquoi pas aider une population, mais peut-être que le choix de base est celui du voyage et pas forcément celui d'aider, parce qu'on peut aider en bas de chez soi, entre guillemets.
2: Exactement. Mais ça, je m'en étais pas aperçue, parce qu'en partant, vu que je partais dans le cadre de mes études, protection de l'enfance, je me suis dit, oh, c'est... Ça fait sens, mais une fois là-bas, ça n'a plus aucun sens.
1: Ok. Ce qui est intéressant, peut-être, c'est de comparer comment ça marche en France et comment ça marche dans d'autres pays, comme le Togo. Je sais pas comment tu l'as senti. C'est pas un regret quand même d'être parti?
2: Non, pas du tout. Non. C'est pas un regret personnel. Ça m'a apporté plein de choses, même avec mon amitié avec Jeanne, etc. Mais c'est juste, il faut vraiment critiquer notre démarche de pourquoi est-ce que des associations vont chercher des blancs, en fait. Il y a plein d'étudiants togolais qui pourraient être utiles là-bas, et ça revient à un coût assez cher quand même de partir. On reste très peu de temps, et en fait, on a un blanc, on arrive, on repart 5 semaines après, on est remplacé par un autre blanc. Nous-mêmes, on avait remplacé un autre blanc et on crée rien de permanent. En fait, on est juste un petit pion et qui sert un système. Par exemple, il y a des pays où il y a des faux orphelinats, où les parents sont payés pour mettre leurs enfants dedans. Il y a des blancs qui viennent pendant un petit temps, ils s'occupent des enfants. Et je pense que l'enfer est pavé de bonnes intentions. Nous, on n'y va pas du tout avec l'intention de nourrir ce système malveillant, mais en fait on le fait avec nos petites actions.
1: Après, toi, j'adore les expressions, attention avec les expressions.
5: j'ai senti cette même expression hier, mais je suis assez d'accord. C'est je pense que, enfin, selon moi, peut-être on peut en parler après, mais la clé pour un humanitaire un peu plus sain, c'est de faire fonctionner les locaux, de venir avec peut-être un peu plus de moyens, d'apporter des moyens, parce qu'il y a des pays qui en ont besoin, et aussi des compétences qu'on a dans nos pays. Mais pas arriver en mode ce que je sais, c'est une vérité absolue pour vos pays, parce qu'il y a tellement de facteurs différents. Et au contraire, faire fonctionner à l'échelle locale, une émulation locale, pour que les pays s'en sortent par eux-mêmes, en fait.
2: Mais ce que j'avais trouvé pertinent, c'est qu'il y a une personne de mon asso qui était togolaise. Elle avait 40 ans, elle était partie se former au Canada sur la protection de l'enfance, elle était revenue au Togo ensuite. Et ça, je pense que c'est l'action la plus pertinente, parce que déjà elle est togolaise, donc elle a une légitimité à faire ce qu'elle fait. Ensuite, elle est embauchée, donc elle allait rester très longtemps au Togo. Et elle allait pouvoir vraiment porter un changement systématique. Alors que nous, quand on arrive pour 5 semaines ou 2 mois, on change rien. Et puis le fait d'être blanc, ça met dans une posture délicate. Il y a toujours cette idée qu'on est des néocolons, on veut changer un système qui n'est pas le nôtre. On arrive avec nos idées... Nos façons de faire françaises.
1: Excuse-moi, je t'ai coupé. Tu l'as senti, ça, le fait d'être blanc, d'être blanche, et d'avoir une espèce de barrière qui se crée?
2: On le sent en permanence, parce que, en fait, on est. Pour plein de moments, on est vu un peu comme un portefeuille. Enfin, dès qu'on marche dans la rue, on vient nous demander un mariage, et on nous demande de l'argent. Mais c'est normal. Enfin, en France, on n'est pas riche, mais au Togo, on a un pouvoir d'achat qui est immense. Enfin, rien n'est cher. Donc, nous-mêmes, on nourrit ce cliché de richesse. Et oui, il y a une vraie barrière. Enfin, il n'y a pas une vraie barrière, mais en tout cas, on est vu comme le blanc. Et d'ailleurs, les gens nous appellent le blanc.
3: Okay. Les Yovo.
1: Les Yovo, ok. Il y a un terme. Et c'est comme ça que tu as rencontré ton copain?
2: Mon copain est
1: il t'a demandé un mariage. Ok, ça va. On va passer au micro-trottoir, peut-être, avant de revenir sur d'autres questions. On a un petit son pour le micro-trottoir, je crois.
5: Allez. Un premier micro-trottoir, on a demandé tout simplement. On est allé dans la rue à Nantes, pardon, pour préparer l'émission et demander aux gens justement leurs idées reçues concernant l'humanitaire. Et déjà, qu'est-ce que ça leur évoquait, le terme humanitaire?
4: J'en ai une image un peu générale, on va dire. J'ai jamais mis trop les pieds dedans. Voilà, c'est un contact un peu lointain, tout en étant bien conscient que c'est nécessaire, quoi.
6: Dernièrement, on a quand même pas mal entendu parler qu'il pouvait y avoir un peu une forme de paternalisme un peu occidental aussi dans ce truc-là. Et ça remettait vachement en cause l'image que je pouvais avoir quand j'étais plus jeune, genre au lycée, où je m'étais dit « Ah, trop bien, je vais pouvoir aller aider des gens et tout ça ». Et c'est vrai que je me suis pris un peu une bonne claque en entendant parler de ça.
7: Je trouve que c'est courageux et que il faut des personnes qui font de l'humanitaire quand des gouvernements, notamment, ne prennent pas leur rôle dans certaines missions essentielles.
8: On est effectivement dans une société qui traverse un manque de moyens cruel au niveau social, sociétal, humain, et du coup, je trouve ça super.
1: Ils ont évoqué le paternalisme. Toi, Jeanne, qu'est-ce que t'en penses? Ça revient un petit peu à ce qu'on disait tous au cours de la discussion, qu'il y a parfois une espèce de puissance de venir dans un pays avec ses idées. Toi, comment tu as ressenti la chose?
3: J'ai eu un espace de liberté assez large. J'avais pas vraiment de mission attitrée. Enfin, j'avais pas de mission concrète. J'ai eu cette liberté-là, et je me suis emparée de cette liberté-là pour notamment j'ai contacté le seul athlète paralympique togolais qui a fait les Jeux à Paris pour faire une activité sportive au sein de l'orphelinat. Et donc ce qui s'est fait, ce qui s'est réalisé, donc on a eu un super moment d'échange avec lui, avec Séverin, et il est même revenu une seconde fois, et ça fait un peu écho à ce qu'on a dit, et finalement c'était plutôt assez enrichissant, puisque il est revenu et puis il y avait une sorte de partenariat qui commençait à se mettre en place. Et donc là, c'est intéressant ce qu'on fait avec le local pour créer une dynamique, une nouvelle dynamique. Tout comme, je me souviens, ça, c'est une petite anecdote, mais on voulait créer une toise pour les enfants pour qu'ils puissent se mesurer et avoir une donnée clinique supplémentaire pour les enfants, pour connaître un peu s'ils sont dénutris ou pas avec la prise de leur poids. Donc avec Emma, on cherchait à faire ça. Et puis il nous manquait un mètre pour pouvoir dessiner la toise sur le mur. Et on est allé voir tout simplement la couturière du coin, et on lui a demandé de venir avec nous pour pouvoir créer cette toise-là. Donc encore une fois, on a vraiment eu la volonté de faire avec ceux qui nous entouraient. Voilà.
1: Donc tu n'as pas forcément ressenti ça, toi, pour ton expérience personnelle, en tout cas ?
3: Pas nécessairement.
5: Vas-y, finis, excuse-moi, je te coupe la parole.
3: J'ai compris que seule, je ne pouvais pas faire bouger les choses, ça c'était sûr. Parce qu'effectivement, on a une présence qui est infime, et en termes de temporalité, on est rien.
5: Ouais. Il ne faut pas tomber non plus dans l'extrême opposé de se dire tout est noir quand on fait l'humanitaire. Il y a quand même de belles choses, et la preuve avec ce que tu viens de dire, et je pense plein d'expériences de personnes qui sont parties qui pourront confirmer. C'est ce qui a été dit dans le micro-trottoir aussi. C'est important qu'il y ait des choses qui soient mises en place, des initiatives pour parfois pallier les manques des gouvernements dans certains pays.
1: Est-ce que justement vous avez eu des belles surprises sur place, des coutumes locales que vous avez trouvées originales, des moments un peu particuliers ?
2: Il y avait beaucoup de musique, et sans généraliser, mais il y a beaucoup de Togolais qui savent jouer d'un instrument, et ils jouent un peu avec tout ce qu'ils trouvent, et ça c'était chouette, ça faisait une bonne ambiance. Enfin, par exemple, tous les dimanches après-midi, il y a la troisième mi-temps, avec Jeanne, on s'était baladé, et on avait croisé des Togolais qui nous avaient offert à boire, et puis de la musique, et ça c'était... Enfin, cette musique permanente, moi j'aime beaucoup.
1: En Afrique, tout est autour de la famille, de la danse, des moments de joie aussi. Ouais. Et c'est vrai que ça crée des moments hyper familiers, finalement. Oui. Alors ensuite, on vous a demandé, chers auditeurs, si vous seriez capable de faire de l'humanitaire.
9: J'ai fait du bénévolat, moi, en maison de retraite pendant les confinements. L'humanitaire, je me suis pas encore forcément penché dessus, parce que j'ai une vie un peu à 100 à l'heure, où j'ai déjà pas le temps de me poser le week-end. Mais je sais que ouais, c'est quelque chose qui me plairait, mais faut juste que je trouve le temps.
7: Je pense que ça prend du temps, et que du coup, faut vraiment être disponible pour s'engager. Et je pense que aujourd'hui, moi, mon travail notamment me prend beaucoup de temps, et du coup, je me vois mal m'engager là-dedans pour l'instant, aussi dans ma vie perso, quoi.
10: Je trouve que c'est très courageux, et en même temps, il y a un peu ce truc de on a besoin d'eux pour sauver le monde. Et à la fois, c'est super, et en même temps, je me dis, moi, je voudrais pas avoir cette pression-là de sauver le monde, parce qu'on se rend compte que c'est hyper compliqué. Donc voilà, c'est un peu ce truc-là.
1: Vous, Jeanne et Emma, ça a toujours été dans votre esprit de faire de l'humanitaire, toi, Emma ?
2: Eh ben, encore une fois, faut s'entendre sur ce que c'est l'humanitaire. Ouais. Et moi, je pense pas qu'au Togo, on ait fait de l'humanitaire. Parce que vraiment, pour moi, l'humanitaire, c'est un moment de crise dans un pays. Mais en tout cas, le fait d'aider les gens, oui. Mais pour répondre à ce que la première personne interrogée a dit, le fait qu'elle était

0: C'est humain. Enfin, moi, je vois cette racine-là. On peut très bien le faire en local. Ça va être aussi tout ce qui est collecte pour les Restos du Cœur, la banque alimentaire. Enfin, ça reste de l'humanitaire aussi. Donc, il n'y a pas besoin de partir à l'étranger, forcément. Enfin, pour moi, en tout cas, pour aider.
1: C'est un peu le problème de ce mot. On a du mal à le définir. Donc, pour toi, oui, c'est plus lié à une crise ponctuelle.
2: Pour moi, justement, je ne sais pas s'il y a un vrai humanitaire, mais le vrai humanitaire, il est professionnel. Il y a des gros assos, genre Médecins du Monde, qui ont un personnel qualifié, qui sait dans quel pays il faut aller, avec quels moyens, avec quel regard aussi. Et je pense que le humanitaire, il est là. Et nous, ce qu'on a fait, et ce que plein d'autres gens font, c'est plus du bénévolat.
3: C'était un terme trop global, en fait. Enfin, je pense que moi, je me retrouve plus dans le terme caritatif. Après, je ne sais pas s'il y a la nuance exacte. Mais c'est vrai que le mot humanitaire est devenu un peu un mot valise, mot fourre-tout. Et on met un peu tout n'importe quoi. Et c'est pour ça qu'il a cette connotation aussi un peu péjorative pour certains, comme on a pu l'entendre. Ça a été quoi votre manière de penser pour vous engager maintenant que vous êtes de retour en France au Resto du Cœur? C'était un soir par semaine, on s'engage au Resto du Cœur. Comment vous avez vu ça, Jeanne?
4: J'essaye d'y aller deux fois par mois. Avec les études, c'est un peu plus compliqué. Enfin, en tous les cas, c'est moins. Enfin, par exemple, là, au moment de Noël, j'y suis allée trois fois quasiment d'affilée. Il y a des mois où je vais y aller qu'une seule fois. Mais voilà, globalement, je pense que ça fait un ratio de deux fois par mois, ce qui est déjà plutôt pas mal parce que les soirées sont longues quand même. C'est un vrai temps consacré au Resto du Cœur et aussi de la fatigue, mine de rien. Quand j'y vais, c'est énormément de plaisir. D'ailleurs, c'est une sorte de shot d'endorphine, comme si je faisais une séance de sport. Mais c'est vrai qu'après, c'est de la fatigue. On est aussi très stimulé lors de ces soirées-là. Et quand on rentre, on a un peu du mal à dormir. Donc, on sait aussi qu'on va avoir une nuit un peu courte. C'est un temps qui est hyper ressourçant. Et puis, c'est en soirée. Donc, au final... je m'organise bien, c'est une organisation aussi à avoir. Me dire qu'à 17h, il faut que j'ai fini mes cours parce que je vais aller servir au Resto du Cœur.
1: Il y a une phrase que j'aime bien dire à chaque fois, c'est que j'ai entendue par une bénévole des Restos du Cœur qui m'a dit « En donnant une fois, on reçoit deux fois ». Est-ce que vous êtes d'accord avec ça?
2: Ah oui, complètement oui, parce qu'on reçoit deux fois déjà, on donne de soi et c'est déjà, je pense que ça nourrit l'âme. Enfin, il y a quelque chose vraiment, ça nous fait grandir. Et c'est un temps, quand on dit qu'on n'a pas le temps, en fait, le temps, on ne l'a jamais. Il faut le saisir, le temps. Il faut vraiment faut être maître de ses journées aussi.
3: Il faut se le donner.
2: Oui, exactement, ouais. Oui. Et parce qu'on n'a pas le temps, mais en vrai, on a le temps d'être sur nos téléphones. Donc, il faut savoir où est-ce qu'on le met, ce temps. Pardon.
3: Non, vas-y, continue. Excuse-moi.
1: Tu mets une pression.
3: J'adore ce sujet, c'est pour ça.
2: Mais donc, on donne deux fois. Enfin, on reçoit deux fois. On reçoit pour ce qu'on fait pour soi-même. Et on reçoit de la gratitude de l'autre aussi, et sans aller la chercher cette gratitude, parce qu'on n'est pas là pour qu'on nous dise merci, mais il y a les gens naturellement, il y a ce regard reconnaissant, et c'est beau, et les gens sont heureux de savoir qu'il y a des gens qui gratuitement sont là, de manière altruiste, sont là vraiment pour eux, et ça rejoint l'idée de dignité, ce dont je parlais tout à l'heure, ouais. Des gens sur qui on ne jette pas un regard d'habitude, et là d'un coup quelqu'un est là pour eux, ça c'est beau.
1: Je trouve que c'est une preuve de générosité un peu ultime, de se dire qu'on utilise tout notre temps libre, en tout cas une grande partie, pour aider les autres, plutôt que de nourrir sa propre passion ou soi-même. Je trouve ça beau.
3: Ouais, et puis c'est une forme, ça rappelle aussi, je trouve, d'être dans un engagement bénévole, que c'est pas parce qu'on est dans la gratuité, qu'on fait ça gratuitement, qu'on ne doit pas être aussi sérieux que si on faisait ça.
2: Oui,
3: c'est on a peut-être plus de liberté et la possibilité de se dire je m'engage une fois par semaine, une fois par mois, en fonction de notre disponibilité. Mais une fois qu'on s'engage, ça n'enlève en rien le fait qu'on a des devoirs auprès de l'association, auprès de l'organisme avec lequel on s'engage. Et je trouve que c'est, mine de rien, ça, c'est aussi important dans notre vie de tous les jours de se tenir à nos engagements. Et vous pourriez dire que c'est une... Je ne sais pas si c'est le bon terme, passion pour ça, mais comment... Ouais, est-ce que vous diriez que c'est quelque chose qui est vraiment important pour vous, c'est viscéral en vous de vous sentir utile auprès des autres dans le caritatif?
2: Oui, et je pense que c'est d'autant plus viscéral que tous les deux, on veut en faire notre métier. Oui. Ça témoigne vraiment de notre volonté d'avoir une vie utile. Et pardon, j'oublie la question.
3: Non, je demandais si c'était viscéral en vous, si c'était... c'est pas vraiment une passion, moi, parce que c'est la voie de la passion.
1: Ouais, c'est l'engagement.
3: C'est vraiment de l'engagement. Mais est-ce que vous voyez faire ça toute votre vie, en plus de votre vie pro,
2: ouais,
3: de totalement. Continuer comme ça?
2: Moi, je sais aussi que plus tard, je voudrais avoir un mandat d'élu local et faire plein de choses dans le social pour les habitants de ma ville. Enfin, ouais, c'est sûr que ça sera un chemin de ma vie continue.
1: Ok, bon, on va

0: on va repartir au Togo maintenant. Avec la deuxième pause musicale, vous avez choisi Toufan Zigglypata. Pourquoi ce choix?
1: Quand on est arrivé, quand on arrive dans la voiture de la personne qui nous cherchait, c'est la première musique qu'il a mise. Ouais. Et on l'a entendue pendant tout le voyage. Et pourtant, je crois que le groupe n'est même pas togolais.
2: Mais okay. Si,
1: okay, ouais, pardon. Ouais. Mais c'est une musique qu'on entend tout le temps au Togo. Et dès que j'entends, ça me rappelle le Togo. C'est presque l'hymne pour nous.
0: Ouais. Et bah, c'est un retour à Lomé alors pour vous. C'est parti. Ouais, dis-moi.
2: Une fois, un matin, on partait faire un footing à 6h du matin, là. Et puis, on a mis Zigglypata à fond dans la rue. Et puis, c'était
0: ça
2: un
0: motive.
2: Moment... c'était incroyable. On était un peu dans une sorte d'euphorie.
0: Bah allez, c'est parti, on va tous courir ensemble.

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1: Et c'est reparti. Emma, Jeanne, on arrive à la fin de l'émission. Il nous reste une partie, la mise en situation. On vous a préparé deux exemples concrets et on aimerait savoir comment vous réagiriez dans ces cas-là. Alors Anatole, tu as un ami togolais qui nous a fait une faveur, qui nous a aidé à mettre en place cette mise en situation. Alors imaginez, il fait beau, grand soleil, vous arrivez à l'aéroport de la capitale, Lomé, et quelqu'un vous accueille et vous dit ça.
2: Attention, ça va aller très vite. Très vite. Soyez prêtes.
1: Voilà. Alors là, on va pas être très compliqué. Est-ce que vous voulez qu'on leur mette ou ça ne va rien changer?
3: Ça ne va rien changer.
1: Ok, ça va. Est-ce que vous comprenez quelque chose ou dites-vous que vous arrivez à l'aéroport et qu'est-ce que quelqu'un pourrait vous dire dans cette situation finalement?
3: Bah, par déduction, il pourrait nous dire bienvenue. Bienvenue au Togo, ou quand vous appelez, ou quelque chose comme ça, mais j'ai reconnu aucun mot. Je sais que bonjour, okay. C'est MD, je l'ai même pas entendu.
1: Alors non, il a dit bonjour, non. Bienvenue au Togo, Alomé, je serai votre guide pour votre mission. Ah.
2: Voilà. C'est Philippe, on remercie Philippe, un ami de d'Angers qui a fait les voix.
1: Exactement, on va passer à la deuxième situation. Vous vous baladez dans le cœur de Lomé, vous vous arrêtez dans un petit restaurant et vous décidez de commander un yeke yeke. Est-ce que déjà yeke yeke, ça vous parle ?
3: Non.
1: C'est une spécialité du Nord Togo, un couscous de maïs cuit à la vapeur. Alors peut-être que ça ne vous parle pas parce que vous étiez dans le Sud Togo. Et le serveur arrive et vous dit ça. Est-ce que ça vous parle ? Toi Emma, je sens une lueur en toi.
3: Non mais j'essaie d'être dur, mais
4: peut-être bon appétit. Mais non, c'est...
1: C'est un peu
3: c'est,
1: plus...
3: C'est pas un autre mot, bon appétit.
2: Ouais, c'est un autre mot. Ouais. Franchement, c'est hyper compliqué.
1: Ouais, c'est que...
3: Peut-être qu'il nous présente le plat, ce qu'il y a dedans, et nous dit bon appétit, ou attention, c'est un peu épicé.
1: Et justement, ouais. C'est est-ce que vous aimez épicé?
3: Voilà.
1: Donc, Et c'est vrai que j'aurais dû vous demander, vous dites oui ou non dans cette situation. Mais vous mangez plutôt épicé, vous avez eu des surprises là-dessus?
3: Moi, je me suis retrouvée à l'hôpital.
1: C'est vrai?
3: Ouais, pendant 2 ou 3 jours.
1: Ah ouais, à ce point-là.
3: Mais j'étais partie dans l'idée de vraiment tout goûter, je voulais pas de limites. Et j'ai vraiment tout goûté, au bout d'une semaine, je me suis retrouvée pour intoxication alimentaire.
1: Wow, parce qu'ils vous ont pas prévenu quand vous avez goûté?
3: Ah si, tout le monde me disait de pas goûter. Si. Moi, je voulais vraiment, enfin, c'était l'aventure à fond, je voulais tout goûter.
1: Ok, et tu regrettes pas quand même?
3: Ah, pas du tout, j'étais trop contente de découvrir l'hôpital. C'est un tourisme aussi.
1: Ouais, t'auras vécu ça. Bon, alors dans cette situation, donc, le serveur vous demande si vous vouliez une version pimentée. C'était donc à vos risques et périls. C'est déjà la fin de l'émission. On le rappelle, disponible aussi en podcast. En tapant La Voix de la Passion, voix avec un E. Malheureusement, on doit clôturer ici. C'est passé hyper vite, comme d'habitude. Merci beaucoup, Emma et Jeanne, d'être venues, nous avoir partagé aussi votre expérience. On a passé un super moment. Franchement, c'était hyper intéressant. Anatole, t'as passé un moment?
2: Ouais, merci beaucoup. C'était très intéressant et je trouvais ça chouette d'avoir un avis vraiment
1: complètement
2: entier sur la question, sur le sujet. On espère que vous qui nous avez écoutés, ça vous a plu aussi et ça vous a donné peut-être envie d'aller voir près de chez vous s'il n'y a pas des missions qui peuvent vous, des missions locales pour venir en aide à des personnes.
1: Et si jamais vous avez raté une partie de l'émission, eh bien on est disponible aussi en replay sur le site de Radio Campus Angers, sur les plateformes de streaming. Merci Anatole, on se retrouve le mois prochain, toujours le troisième lundi du mois, de 13h à 14h. Je vous souhaite une bonne journée et à bientôt.
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0: Il y a quelque chose dans l'air, une sorte de complicité entre les oiseaux et les choses. 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
1: Bonsoir, nous sommes le mardi 13 janvier 2026 et vous écoutez la Radio d'État. Une nouvelle année qui commence, voilà qui apporte plein d'espoir, l'occasion de voir le monde prendre le virage de la raison. Ce qu'on veut, c'est pas compliqué, c'est même facile à énoncer. Un arrêt total et définitif des agressions militaires impérialistes, la fin des violences d'État à travers le monde et puis, tiens, la fin des États et de leurs mécanismes de répression à la solde des classes dominantes, une prise de conscience collective et effective de l'urgence climatique et en conséquence un arrêt complet de la mécanique ultralibérale, une sortie du techno-féodalisme, une société durablement anticapitaliste, anti-patriarcale, anti-validiste, anti-raciste et définitivement queer et révolutionnaire. Le début d'une nouvelle ère d'amour, d'attention à toutes et à tous. Simple, basique. Bon, alors, on n'est plus le 1er janvier, et même, pour être précis, on est déjà le 13 janvier. Donc, depuis deux semaines, on a déjà vu. Grok, l'IA d'Elon Musk, qui impunément permet à des milliers d'hommes de dénuder et de sexualiser virtuellement et publiquement sur le réseau social X toutes les femmes et jeunes filles dont il récupère les photos. La violence verbale et médiatique des idées d'extrême droite continue de se déverser sur les médias privés et publics en France et surtout et certainement partout autour. Au 7 janvier, déjà deux féminicides par compagnon ou ex-compagnon en France. L'ICE, la police fédérale de l'immigration aux USA, qui continue d'assassiner impunément les personnes qui tentent de s'opposer pacifiquement à l'escalade fasciste, raciste et ultra-violente de cette ministre trumpiste. Des conflits armés qui se poursuivent partout dans le monde, entraînant vers la mort les populations de Gaza, du Liban, d'Ukraine, du Soudan, du Rwanda, du Yémen, de Syrie, au Sahel, en mer de Chine, au Pakistan. Okay. Les États-Unis qui décident de bombarder plusieurs sites au Venezuela, puis d'intervenir militairement dans le fonctionnement du pays en enlevant le président du Venezuela et en repositionnant leurs intérêts au cœur du gouvernement. Et j'en passe, et des meilleurs. Ce n'est pas le petit décès d'une facho de renom, la Brigitte Bardot, qui va stopper l'acidité qui commence à suinter dans nos cerveaux. Tout ça va très mal, et si chaque fin d'année on se dit qu'on a vécu le pire, on constate encore une fois que la pente continue de glisser inexorablement vers tout ce qu'on déteste le plus. Mais tout ça ne nous empêchera pas de continuer à prendre le micro, à dire, à gueuler s'il le faut, à agir quand on peut, pour ne jamais oublier que l'orientation du monde qui semble inévitable en écoutant ces news ne sera jamais celle que nous soutenons. Aux côtés de toutes celles et ceux dont nous savons qui elles partagent nos convictions, nous crions comme jamais que nous croyons en un monde anticapitaliste, antipatriarcal, antivalidiste, antiraciste et définitivement queer et révolutionnaire. Bonjour l'État.
2: Salut.
3: Bonjour.
1: Et bonjour, bonjour à Lomon qu'on invite aujourd'hui dans notre émission, comme vous l'entendrez tout à l'heure.
4: Bonsoir.

0: Stellantis Automobile a été créé en janvier 2021. Jusqu'à là aujourd'hui, on arrive à les 60 milliards d'euros de bénéfices. Comment aujourd'hui ils ne peuvent pas investir ici à Poissy? Comment ils ne peuvent pas ramener un nouveau véhicule pour garantir notre avenir? Il y aura nous les CDI qui seront impactés par cette casse de l'emploi et fermeture du site après. Il faut appeler un chat un chat et vous commencez par une casse de l'emploi. Et les sous-traitants, les commerçants qui nous ont rejoints le 10 septembre, tout ça, tous ces gens-là, on va être tous impactés, les services publics, tout ça on va être impacté. Pour nous la CGT, ça y est, on passe à l'acte, on passe à l'action et on ne se laissera pas faire. Pour nous c'est simple, pas d'annonce de nouveaux véhicules, on ne lâche pas l'affaire. Pas de maintien de l'emploi, on lâche pas l'affaire. Je vous le dis clairement, il y a pas, on a commencé, ça s'arrêtera que pour des garanties sur l'avenir.
1: Et Dampierre s'est surtout développé après 1920, parce que la fonderie de ses fonds est installée en 1920. Elle a marché pendant assez longtemps. Et puis, les héritiers n'étaient pas capables de mener cette affaire. Ça a décliné, jusqu'au jour où ça a été racheté par Simca, puis Peugeot. Alors maintenant, c'est une fonderie qui travaille avec 900 personnes, au moins.
2: Un peu moins, je pense. 750, je pense.
1: 750, oui. Qui travaille énormément.
3: Voilà, alors Laumont, donc merci d'avoir répondu à notre invitation. On t'a invité parce que dans le cadre de ta thèse en histoire contemporaine, donc que tu mènes à l'université Clermont-Auvergne, ici sous la direction de Nathalie Ponsard, eh bien tu travailles sur justement l'usine de cette fonte dont ce monsieur parlait dans l'archive de 1999, donc qui est une grosse usine automobile qui appartient aujourd'hui au groupe Stellantis. Alors cette fonte, elle se situe dans l'Allier, dans un contexte rural, dans la commune de Dompierre-sur-Bèbre, qui fait aujourd'hui 3000 habitants. Et il y a 600 salariés dans l'usine, hein, mais il y en avait, on l'entend, hein, dans le reportage en 99, bien plus, 1400 dans les années 70. Et dans ta thèse, eh bien, en fait, tu parles d'une immobilisation des ouvriers de cette usine. Est-ce que tu peux nous dire ce que tu entends par là ?
4: Oui, tout à fait. Alors, d'abord, je vais faire un petit retour contextuel. Il dit aussi qu'à partir de 1920, c'est le village qui s'est développé. Et c'est assez logique, puisque l'usine, elle a été fondée en 1921 par Claudien et Émile Puzna. C'était des entreprises de création de machines agricoles qui venaient de Bourbon-Lancy, c'est à peu près à 30 km en Saône-et-Loire, au nord de l'usine. Et moi, mon intérêt pour cette usine, il vient du fait que depuis les années 50, à peu près, il n'y a plus de mobilisation ouvrière, alors que les CGT étaient largement dominantes. Elle a fait jusqu'à 80% justement en 1936, quand la CGT s'est créée au sein de l'usine. Alors c'est aussi l'effet Front Populaire, hein. Bien évidemment. Mais elle a fait encore 60% au début des années 50. Et à partir de 1956, quand l'usine a été rachetée par Simca, j'ai réussi, enfin je ne sais pas si j'ai réussi, mais en tout cas j'enquête sur le fait qu'il y a une mise en place de ce que j'appelle une immobilisation ouvrière, donc c'est-à-dire l'absence de mobilisation sociale, et une action qui amène à rendre immobile. Et cette action qui amène à être immobile, elle est mise en place par le groupe Simca, qui est une filiale de Fiat en France, et qui, comme c'est une filiale de Fiat en France, est très amie avec les Agnelli, hein, donc le fascisme, tout ça.
3: Donc les Agnelli, tu peux juste...
4: Oui, alors les Agnelli, c'est une famille italienne qui a créé Fiat,
3: okay.
4: Hein, voilà, en Italie, et qui était très amie avec Mussolini, entre autres. Voilà, donc l'usine s'est fait racheter par Simca, et à partir de ce moment-là, elle est rentrée dans une autre dimension, puisqu'elle a appartenu à un marché mondialisé, le marché de l'automobile. Avant, elle faisait des machines à traction animale, il y avait à peu près 200 ouvriers, et à partir du moment où Simca est arrivé, on est monté à 600, 700, 800 ouvriers, 1200, proche des 1400 dans les années 70, et à partir de Peugeot, quand ils se sont fait racheter en 1980, ça a commencé à baisser. Alors le concept d'immobilisation ouvrière, il n'est pas parfaitement lisse, hein. Il s'adapte toujours au contexte économique et sociaux qu'il peut y avoir en France, mais aussi dans l'automobile. Et ce qui est très intéressant, justement, c'est ce que je disais aussi juste avant, c'est qu'il y a une mise en place, dès 1956, d'une politique de répression des ouvriers communistes au sein de l'usine. Il y a aussi une discrimination en l'embauche, avec un fichage, ce qui est interdit, mais ce qui existait. Et aussi toute une politique paternaliste. Moi, je fais partie des historiens qui pensent que la politique paternaliste, si elle suborne peut-être pas totalement les ouvriers, en tout cas, elle a plutôt tendance à créer ce que Xavier Vinet appelle, une même vision de l'entreprise comme communauté. Et c'est à partir de là qu'on a une autre vision qu'un sentiment d'appartenance à la classe ouvrière qui va venir se dessiner. Et ça, je pense que c'est très important pour le coup.
3: Ok, donc il y a quand même, une appartenance à la classe ouvrière qui se dessine. Et cette immobilisation, tu la constates en fait jusqu'à aujourd'hui.
4: Oui, ouais, tout à fait. Ce que je disais, elle commençait à peu près en 1956, elle se perpétue aujourd'hui. Et je pense qu'on ne peut pas expliquer ça que par le fait les ouvriers ne sentent pas appartenir à la classe ouvrière. Qu'ils détestent le communisme, je pense qu'ils se retrouvent dans autre chose, en fait. Et je pense que c'est la société villageoise qui fait appartenir à une communauté. Et en l'occurrence, comme tu le disais tout à l'heure, il y avait 1200 ouvriers dans les années 70, aujourd'hui il y en a 600, sur 3000 habitants à Dampierre-sur-Bèbre, donc c'est un microcosme, en fait. Donc celui qui travaille à l'usine, c'est l'habitant du village, quelque part. C'est un petit peu moins vrai aujourd'hui, parce qu'il y a des gens qui habitent Moulins, donc c'est à 30 km à peu près. Mais en tout cas, dans les années 60-70, quand on travaillait à l'usine, on habitait Dampierre-sur-Bèbre. Et donc je pense que tout ça, ça vient créer un microcosme, une communauté de l'usine, une communauté villageoise qui s'interpénètre et qui fait, comme le disait la CFDT dans les années 70, qu'on a envie de travailler et rester au pays. Quoi.
3: Ok. Et même si tu ne constates pas de grandes mobilisations avec le répertoire d'action classique en fait, du mouvement ouvrier, est-ce que tu as vu, tu as observé quand même des résistances, des oppositions de la part des ouvriers au patronat, quoi.
4: Ouais, on a des résistances qui sont... ça peut paraître paradoxal, mais en fait, c'est non contradictoire. Au sens où l'immobilisation, elle se nourrit aussi de ces résistances. Je vais donner un exemple assez rapide. Les ouvriers de cette fonte, par exemple, ils font ce qu'on appelle des perruques ouvrières. Donc, c'est-à-dire des petites productions métalliques ou avec des objets au sein de l'usine, sur le temps de l'usine, avec les outils de l'usine. Et ça, c'est assez démocratisé dans l'usine et c'est accepté par les chefs. Ça, c'est un mode de résistance, par exemple, qui est accepté par les chefs, dans le sens où ça leur permet aussi de créer une paix au sein de l'usine. Donc les formes de résistance, en tout cas cette forme de résistance, elle est paradoxale, mais elle est non contradictoire avec l'immobilisme ouvrier.
5: Après les grèves de 1981, les chefs, contremaîtres et autres directeurs lâchent du mou. En fait, ils préparent une nouvelle stratégie tout en finesse. Tous les chefs vont se refaire une santé à Morvillard. Nous voulons dire un stage de recyclage. Complètement conditionnés qu'ils en reviennent. Produire qualité. Voilà désormais le but de leur vie. Ils nous font produire, nous font suer, vont nous faire crever. Du côté lèche-botte, c'est Pierre par-ci, Claude par-là, Bernard là-bas. Mais qui appelle-t-on ainsi par son prénom ? Le chef, bien sûr. Quant au chef, il tutoie très naturellement les ouvriers.
6: La hiérarchie bénie devient floue dans le nouveau système productif. Il n'y a plus d'OS, plus de chef, plus de balayeur. Nous sommes tous des agents. Il ne faut plus considérer le chef comme un supérieur hiérarchique, mais comme une sorte d'animateur, un grand frère, un copain. Le prestige du chef en prend un coup puisqu'il n'a même plus son badge nominatif à liseré rouge. Il lui reste une blouse banalisée, bleue en général. Comme les ouvriers du secteur robotisé ont le même type de blouse, le chef se fond dans le décor, n'est repéré que dans son secteur ou par les anciens. Voir sans être vu, c'est ça la transparence du nouveau management. Inversement, l'ouvrier qui porte la blouse au lieu de la combinaison camisole en coton bleu se sent revalorisé. Et c'est comme ça qu'on entre dans le système participatif, puisqu'on est l'égal du chef, au niveau vestimentaire. Pour ce qui est du boulot et de la paye, rassurons-nous, rien de changé. Le chef t'engueule en y mettant plus de forme, gentil, avec son fichier suivi qualité. Il étudie calmement tes points faibles dans son bureau et frappe au moment qui lui semble opportun. C'est ainsi que des ouvriers se sont fait licencier pour oubli répété. Merci, copain chef.
5: Mais la période de Noël, c'est l'amnistie chocolat-chocolat. Une période difficile pour le foie. Les ouvriers ne se sont jamais fait autant baiser la gueule. Jamais non plus chef et Fayot n'ont autant distribué de chocolat. Pour se faire pardonner leur vacherie ? Serions-nous redevenus des gosses promettant d'être sages en échange de quelques sucreries ? Le moniteur est chargé de la distribution. De la part du chef, de la part du dépanneur, de la part du retoucheur, cela, c'est moi qui les offre, de la part de machin. Pendant une semaine, c'est la tournée de crottes en chocolat. Hiérarchie oblige. Le chef se sent destitué de ses hautes fonctions, puisque tout le monde, ou presque, offre des chocolats. Je suis chef. Je prouve que je peux offrir plus. Et d'offrir des cigares. Que nous refusons. On ne fume pas. Le lendemain, nous nous pointons sur la chaîne un cigare aux lèvres, y compris les non-fumeurs, mâchouillant le déchet de Havane avec quelque chose de vicieux dans le plaisir.
7: Alors, en choisissant ce texte « Grain de sable sous le capot » de Hubert Truxler, alias Marcel Durand, on a appris que c'était ton livre de chevet. Est-ce que tu peux dire deux mots du texte qu'on vient d'entendre et nous dire en quoi il résonne avec ce que tu as observé à cette fond ?
4: Moi, ce que j'adore en fait dans ce livre, c'est qu'on a justement le regard d'un ouvrier, un peu comme moi je l'ai vécu. Parce que mon père et mon grand-père ont travaillé sur l'usine sur laquelle moi je travaille de manière scientifique. Et toutes les anecdotes qu'il peut raconter, là par exemple sur la crotte de Noël, ça c'est extraordinaire. Parce que moi c'est exactement ce que j'ai vécu petit, où mon père faisait acheter à ma mère les crottes de Noël pour pouvoir les ramener à l'usine et pour pouvoir les manger entre collègues. Et là on voit bien qu'il y a déjà une notion qui est assez politique en fait. C'est-à-dire que la crotte de Noël offerte par le chef, il est hors de question d'y toucher. Le cigare offert par le chef, il est hors de question d'y toucher. Alors quelque part, c'est un petit peu, c'est d'autant plus coquin qu'en fait, il en parle un petit peu avant dans le livre, où il me semble que lui-même est fumeur. Il y a plusieurs personnes qui sont fumeurs aussi largement dans l'atelier, parce qu'il le dit souvent, ils étaient encore la clope au bec au sein des chaînes. Et puis ce que j'adore aussi, c'est l'humour, mais c'est aussi la moquerie. Par exemple, quand il dit qualité, produire, ça c'est quelque chose que j'ai beaucoup entendu aussi à l'usine avec les 4S. Les 4S, c'était sécurité, santé, soins, enfin bref, c'était un truc de management. Et alors là, c'était le grand truc des ouvriers aussi qui étaient là, non mais les 4S, c'est très important. Et c'est pour ça que j'adore en fait ce livre-là, parce qu'on retrouve toute cette coquinerie un peu ouvrière, on voit bien comment c'est très politique en fait, c'est très rangé cette relation, même entre ouvriers. Parce que là, c'est le point de vue d'un ouvrier de carrosserie, qui est lui-même syndiqué. Mais en fait, on se rend compte qu'au sein d'une usine, tout ça, c'est pas homogène. Et qu'en fonction des lignes qu'on peut avoir... on n'appartient pas à la même ligne et donc on n'appartient pas à la même communauté au sein de l'usine. C'est-à-dire que toute la communauté fait communauté, mais au sein d'une usine, on a aussi des intérêts qui peuvent diverger à certains moments.
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7: Bon, c'était un petit montage avec un choc un peu brutal entre la communication d'un groupe international tout léché et qui fait du greenwashing et puis la réalité dans une usine. Alors, c'est sûr, le secteur automobile, il est en pleine évolution ces dernières années. Il a entraîné notamment une bascule technologique. où on s'aperçoit que les savoir-faire historiques de l'Europe deviennent moins centraux dans les pratiques. Est-ce que cette menace sur l'emploi peut être un facteur de remobilisation sur le site qui t'intéresse, peut-être en lien avec d'autres usines à l'échelle nationale, voire européenne, d'autant que finalement le groupe auquel appartient l'usine qui t'intéresse, c'est un groupe qui a d'ampleur internationale maintenant, puisqu'il y a, disons, un rassemblement massif des acteurs ?
4: Ben moi, j'en suis pas persuadé. Dans le sens où depuis les années 56 pour cette fonte où déjà il y avait la menace de fermeture de l'usine, les directions successives alliées au syndicat maison ont toujours joué sur cette peur de la fermeture de l'usine. Et je pense que leur façon de se mobiliser, c'est ce que un sociologue dont j'ai oublié le nom mais ça me reviendra appelle la cause de l'activité, en fait. Et la cause de l'activité, c'est aussi une manière de se mobiliser. C'est-à-dire, c'est continuer à faire tourner l'usine pour prouver qu'elle est rentable. Et par contre, à l'usine de Sept-Fonds, il y a une grande mutation qui a commencé depuis la désindustrialisation, c'est-à-dire la fin des années 70, début des années 80, et qui est le passage aussi à l'électrique, petit à petit. Donc, il y a eu perte de savoir-faire. Ça s'est accentué depuis les années 2000. Hein. Mais on a eu une perte de savoir-faire sur la fonderie brute. En fait, et l'usine, elle ne devient plus une fonderie, elle devient une usine d'usinage. C'est-à-dire que là, on a appris il y a 2-3 semaines qu'ils ont arrêté de faire des blocs moteurs, puisque les usines, les voitures électriques n'ont pas besoin de moteurs. Hein, voilà. Et donc l'usine, maintenant, elle va fabriquer uniquement des disques de frein. Donc elle va les fabriquer en fonte et ensuite elle va les usiner. Mais ça va créer une perte de savoir-faire. Parce qu'en fait, le métier d'usineur, c'est pas du tout la même chose qu'un métier de fondeur. Et ça, c'est l'une, par contre, des possibilités de mobilisation des ouvriers, c'est-à-dire sur cette perte de savoir-faire. Mais sinon, je ne pense pas que les ouvriers de l'usine de Sept-Fonds ne se mobiliseront avant que l'usine soit vraiment en danger. Et là, je veux pas faire de prémonition, mais je pense que ça arrivera peut-être plus vite que ce que l'on peut penser. Stellantis a, par exemple, annoncé la fermeture de Poissy, annoncé la fermeture de Douvrin, dans le Nord. Et une usine de 600 ouvriers en plein cœur du Bourbonnais. Bon, voilà. Ça peut poser des questions, en tout cas.
7: Ça n'existe pas des mobilisations nationales dans ce secteur-là, dans un groupe entier ?
4: En fait, si les mobilisations nationales sont suivies dans le groupe de Stellantis, c'est ça ?
7: Oui, exactement.
4: Si, ça existe à Sochaux, ça a existé aussi. À l'usine de Sept-Fonds, c'est assez marginal. C'est principalement des CGTistes, c'est les têtes de liste FO, mais c'est de manière très ponctuelle, en fait. Par exemple, les retraites, il y a pu y avoir des choses. Et moi, les ouvriers qui se mobilisent, par contre, parce qu'il y en a quand même eu quelques-uns, pour les retraites, par exemple, il n'y a pas longtemps, c'est des ouvriers qui sont proches de la retraite, en fait. Et qui, là, se disent, moi, ça fait 40 ans que je traîne à l'usine, et j'aimerais bien partir tout de suite et pas qu'on m'en rajoute des années. Mais c'est plus au cas particulier, en fait. Il n'y a pas un effet de groupe.
7: Et est-ce que, pour finir sur cette question-là, si tu dis que les anciens, c'est ceux qui s'impliquent le plus, est-ce qu'on peut penser aussi que les jeunes, ils ont des contrats plus précaires et que du coup, la fragilisation de leurs conditions de travail fait qu'ils n'ont pas la même facilité à se mobiliser ?
4: Ouais, en fait, l'usine aussi, il y a un grand turnover qui a commencé dès le début des années 80. C'est que l'usine, elle avait sa propre école. Donc, c'est-à-dire que les jeunes qui devaient rentrer étaient formés dans cette école, avaient un contrat avec l'usine, et à la fin de l'école, ils rentraient à l'usine. Bon, ça s'est arrêté au début des années 90, et c'est là où sont apparus également les intérimaires. On a fait de plus en plus appel aux intérimaires. Et aujourd'hui, les jeunes ouvriers, ce sont des intérimaires à l'usine de Sept-Fonds. Alors, ça s'explique de plein de manières différentes, c'est-à-dire qu'on n'embauche pas vraiment, déjà, premièrement, mais aussi, il y a énormément de jeunes qui, s'ils le peuvent, préfère avoir un contrat d'intérim pour pouvoir partir le plus vite possible aussi à l'usine. Parce qu'il ne faut quand même pas oublier que c'est un métier extrêmement difficile.
6: Chez Peugeot, la cravate est le signe du chef.
11: Du petit chef au cadre supérieur.
6: Les esclaves Peugeot appellent les chefs...
11: Petits, moyens et supérieurs.
6: Les cravates. Une cravate,
11: ça harcèle,
6: ça dénonce,
11: ça menace,
6: ça fout des heures en bas,
11: ça fait virer,
6: ça casse les grèves,
11: ça se met à plusieurs pour administrer des leçons saignantes,
6: ça arrose ça entre cravates.
5: Une bagnole, ce n'est donc pas seulement une carrosserie banalisée sur un antique moteur à explosion.
6: Ce n'est pas seulement de la matière grise de cravate, du savoir-faire et du labeur d'esclaves.
5: C'est en plus de la hargne et de la vacherie de cravate.
6: Et c'est enfin, technologie de pointe, du rêve criminel d'OS de pendre des centaines de salauds par leur cravate.
5: Pas étonnant que les bagnoles soient si tristes, malgré leur couleur gaie et le sky Havane.
12: Ça pue la haine.
3: Alors, Lomo, en fait, tu l'as dit, en fait, hein, ton père et ton grand-père ont travaillé dans l'usine que tu étudies, et l'une de tes sources principales, ce sont les entretiens oraux. Alors, est-ce que les ouvriers de Saint-Fond parlent facilement à un chercheur, voilà, et qui plus est, à un fils, un petit-fils d'un ancien de leurs collègues?
4: Alors ça, enfin, si j'avais été extérieur au groupe, je pense que ça aurait été encore plus dur. Maintenant, est-ce que ça m'a facilité la tâche? Oui et non. Déjà, j'ai délégué pas mal de prises de contact à mon père, ce qui m'a, mine de rien, quand même beaucoup facilité. Parce que je pense que si c'est moi qui les avais faites, j'aurais eu de grandes chances d'avoir un nom. Et ça, je parle des gens extérieurs à la CGT, parce que les gens au sein de la CGT, ils ont été plutôt faciles à aborder, en fait, puis ensuite ils m'ont fait intégrer leur réseau, etc. Pour FO, ça a été un peu la même chose au début, parce que j'ai un ami d'enfance dont le père était le délégué syndical au sein de l'usine, donc ça a été assez facile au début. Puis après, j'ai senti une méfiance assez vite. J'ai senti de la méfiance auprès d'autres ouvriers au sein de l'usine, entre autres les anciens. Et sur certaines prises de contact, souvent j'ai pas eu de réponse. Je peux parler de mes prises de contact avec l'usine, par exemple, où au bout de, je sais pas, une dizaine, quinzaine de mails, j'ai fini par m'énerver en disant mais il faudra pas se plaindre que je fais une histoire de la CGT si je n'ai que des sources de la CGT, en fait. Donc il faudrait me proposer quelque chose d'autre. Et on m'a envoyé 4-5 photos, mais c'est à peu près tout. Donc la prise de contact, ça m'a un peu facilité les choses grâce à mon père, qui a beaucoup de bagou en plus, puis qui avait un certain statut. Il n'était pas chef au sein de l'usine, mais il avait un certain statut par le fait qu'il connaissait très bien le travail. Donc cette prise de contact, ça me l'a facilité. Sinon, pas tellement, parce qu'on est aussi pris entre deux feux. C'est-à-dire que comme je suis le petit-fils, suffit qu'il y ait quelqu'un qui n'ait pas aimé mon grand-père, par exemple. Mmh. Bon, bah là, fatalement, ça fait boule de neige et il y a des gens qui ne veulent pas en entendre parler, quoi.
3: Et les gens, les travailleurs que tu as interrogés, qu'est-ce qu'ils en pensent de cette notion d'immobilisation? Ils la constatent, ils sont d'accord et voilà. Il la réfute.
4: Bah moi, pour certains, c'est même revendiqué, en fait. Typiquement, j'ai interrogé mon grand-père, et ça, pour un historien qui fait de l'histoire orale, c'est l'entretien rêvé, en fait. Parce que c'est très chronologique. C'est très subjectif. Et ça, c'est de l'or, en fait, quand on fait de l'histoire orale. C'est pas la recherche de l'objectivité, quelque part. C'est aussi l'entretien dans toute sa subjectivité. Et il a beaucoup de phrases choc comme celle-ci, c'est-à-dire que pour lui, toute mobilisation, c'est quelque chose qui est fait par les gens qui veulent foutre le bordel, par des communistes. Ils sont là avec leur drapeau dans la rue, ils veulent tout bloquer, ils veulent tout casser, alors que lui, il est là pour travailler. Et ça, c'est un discours que j'ai beaucoup retrouvé chez d'autres ouvriers, en fait. C'est-à-dire qu'ils sont vraiment là pour travailler. Et ce qu'ils veulent, c'est travailler. C'est pour ça que je trouvais que la notion de cause de l'activité, c'est une notion qui était très intéressante. Parce que c'est quelque chose qui revient énormément dans nos entretiens oraux. Alors le terme d'immobilisation, ils ne l'utilisent pas par eux-mêmes. Ça, c'est intellectualisant, c'est plutôt moi. Mais par contre, ouais, c'est assez revendiqué le fait qu'on ne veuille pas se mobiliser au sein de l'usine de cette fond. En tout cas, pas de cette manière-là, pas par l'arrêt du travail, par l'arrêt de l'ordre productif. Voilà.
7: On arrive à la fin de cet entretien, c'est un peu court, mais on voulait en conclusion te demander si le travail que tu mènes à cette fond peut aider à penser l'état du mouvement ouvrier face aux logiques du capitalisme financier qu'on voit émerger, notamment en ce moment, avec d'énormes multinationales qu'on peut dire hégémoniques sur le secteur d'activité de l'automobile.
4: Déjà, je pense que les grands groupes, ils ont gagné une bataille, ce qu'ils ont réussi à diviser, en fait. On sait quelque chose grâce au courant des Deindustrialization Studies, c'est que en fait la classe ouvrière, elle a jamais été homogène, mais ça n'a jamais été aussi vrai que maintenant. Et ça, je pense que c'est quelque chose qu'on remarque qu'on remarque sur le terrain. Et pour le coup, je peux parler de terrain parce que j'ai fait de l'observation participante. Mais aussi, je pense que par rapport à la force de mes recherches, c'est que moi, je ne prends pas le pari du « j'ai attendu qu'il se passe quelque chose à cette fond pour pouvoir étudier ce qui se passe à cette fond », en fait. Et ce n'est pas parce qu'il ne se passe rien, sur le principe, que les ouvriers ne parlent pas et ne font rien, en fait. Ça, c'est quelque chose que j'emprunte à Michel Pielou et Stéphane Beau, c'est qu'ils disent qu'au sein d'une usine, tout est politique. Et à partir du moment où on rentre de l'usine, on se rend compte que tout est politique. Et que s'il n'y a pas de mouvements sociaux, c'est qu'il y a une raison. Et justement, j'essaie de comprendre pourquoi.
7: Merci beaucoup.

0: interrompons notre programme car nous apprenons à l'instant le décès de Donald Trump. Pour l'instant, la cause du décès est inconnue. Il se peut que ce soit une vengeance des victimes, des parents des enfants violés dans les soirées d'Epstein, où se trouvait Donald Trump alors que celui-ci a fait disparaître des preuves. Une autre piste se tourne vers les malades qui n'ont pas accès aux soins, une sorte d'armée de Luigi. Il se pourrait que ce soit des universitaires en colère parce que leurs recherches ont été supprimées. Il se pourrait aussi que ce soit des habitants de Los Angeles où Trump a envoyé l'armée cet été, ou bien les Danois qui n'apprécient pas le projet d'annexion du Groenland, sans compter les vrais trafiquants de drogue en colère qui trouvent que la prise d'otage de Maduro leur fait injustement de l'ombre. Les enquêteurs sont apparemment un peu débordés par le nombre de pistes, même si au final, ils semblent pencher sur la piste d'un mormon, les mormons ayant prouvé cette année que c'est bien eux les meilleurs à la carabine. C'était le Flash Info pour la radio d'État. Attendez, excusez-moi, la rédaction m'informe à l'instant que l'enquête a fait un bond extraordinaire, puisqu'on vient de découvrir que la mort de Donald Trump n'est pas liée à la balle qu'il a reçue entre ses deux yeux. Les médecins sont formels, Donald Trump était mort avant. En effet, il s'avère qu'il lui manquait déjà des organes vitaux tels le cerveau et le cœur. Il était atteint du même syndrome que Laurent Nunez, c'est-à-dire il s'était muté en cuve à pisse. Les images et discours de Trump provenaient apparemment tous de l'IA de Elon Musk. C'était le Flash Info pour la radio d'État. Attendez, une nouvelle dépêche vient d'arriver. Emmanuel Macron aurait salué Elon Musk pour son génie. Notre président a décidément une grande facilité à faire des déclarations. Comment ? Non, pardon. Excusez-moi, on apprend à l'instant que des activistes qui trouvaient les réactions du président étranges ont percé son secret au grand jour. C'est incroyable. Ils ont déposé des punaises sur le pupitre de Macron et vraiment, c'est inimaginable, du pipi est sorti des égratignures. Parallèlement, l'expérience a été réalisée sur Benjamin Netanyahou et Vladimir Poutine. Il s'avère que tous ces chefs d'État sont en réalité d'énormes cuvapis. Merci pour votre attention. C'était le Flash Info pour la radio d'État.
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3: Et donc, vous écoutez toujours la radio d'État. Il faut que je passe après ça, donc. Hein. Alors, donc, ce soir, moi, je voulais vous parler des associations. C'est un sujet qui nous intéresse, puisque Radio Campus Clermont est une association qui emploie 3 salariés et qui fonctionne avec 150 bénévoles. On estime à 1,5 million le nombre d'associations en France et 11% d'entre elles embauchent des salariés. Alors, les associations, ça ne veut pas dire grand-chose parce que ça regroupe plein de réalités différentes. Mais ce qu'on peut dire, c'est qu'elles font partie de notre quotidien, qu'elles organisent notre vie sociale, culturelle, sportive, quand elles n'assurent pas carrément les services publics. Les associations loi 1901 ont quand même des particularités communes. Ce sont des structures dirigées par des bénévoles. On parle de gestion désintéressée. Et surtout, les associations n'ont pas pour objectif de faire du profit. Et si elles en font, l'argent est réinvesti et non redistribué à ses membres. Alors à l'automne, il y a eu une tentative de mobilisation du secteur associatif autour de la question notamment du budget 2026 et de la baisse des subventions. Alors c'est clair que les politiques de rigueur impactent directement les associations qui doivent faire plus avec toujours moins. Mais ça, c'est un peu la partie visible du problème en réalité. Parce que la baisse des budgets, c'est aussi la conséquence d'un processus de marchandisation des associations. Et c'est plutôt de ça que je voulais vous parler aujourd'hui. Alors, je vais souvent voir ce que fait le collectif des associations citoyennes. C'est un collectif qui défend les libertés associatives, mais qui va aussi développer une analyse des évolutions du secteur associatif. Et ce collectif a participé avec d'autres réseaux associatifs, avec des chercheurs, des chercheuses, à créer un observatoire citoyen de la marchandisation des associations et qui a produit récemment 2 rapports. Alors ce processus de marchandisation, il a commencé dans les années 80, au moment où les pouvoirs publics commencent à considérer que les méthodes du management de l'entreprise peuvent rendre plus efficaces les administrations et par ricochet les associations. C'est une culture du management qui est encore en cours aujourd'hui. Mais les années 80, c'est aussi le moment de la création du marché unique européen qui impose des règles de libre concurrence qui vont aussi s'appliquer aux associations. Parce qu'en fait, le statut associatif tel qu'il existe en France, avec le principe de non-lucrativité, hein, donc c'est-à-dire voilà, on n'est pas là pour faire du profit, eh bien en fait, il n'existe pas au niveau européen. Et l'Europe va donc considérer les associations comme des entreprises et les aides de l'État comme quelque chose qui viendrait entraver la libre concurrence. Il va donc falloir que les associations prouvent qu'elles n'entrent pas en concurrence avec le secteur privé, sinon elles doivent payer des impôts commerciaux. Alors c'est ces processus qui vont contribuer à modifier le financement des associations. On va de moins en moins financer le fonctionnement d'une association, juste pour son objet, son but, par exemple pour nous faire fonctionner collectivement une radio. Mais les associations vont devoir de plus en plus répondre à des appels à projets ou à des appels d'offres. Elles sont donc mises en concurrence entre elles. Les associations deviennent des prestataires de services, des opérateurs des politiques publiques avec ce que ça implique d'instrumentalisation. Donc ce processus de marchandisation, de gestion par le résultat, il va continuer à s'accentuer dans les années 2000 avec plusieurs lois de finances. Et dans le même temps, on va voir émerger la belle idée de l'entrepreneuriat social. Alors, dans une logique libérale, on nous explique en fait que recherche de profit et utilité sociale ne sont pas du tout incompatibles. Voilà, cette notion d'entrepreneuriat social vient des États-Unis, hein, du réseau Ashoka, qui est un réseau d'entrepreneurs qui a beaucoup travaillé avec le cabinet McKinsey notamment. Ashoka s'installe en France en 2003, l'année même où l'ESSEC, grande école de commerce, ouvre une chaire d'entrepreneuriat social. Alors aujourd'hui, l'entrepreneuriat social est représenté notamment par le groupe SOS, avec son directeur Jean-Marc Borello, qui considère, je cite, « le modèle associatif arc-bouté sur le principe non lucratif apparaît à présent inadapté aux exigences actuelles et de moins en moins dépositaire de l'intérêt général. » Oui, parce que lui, par contre, il est pour un capitalisme d'intérêt général, car il considère que l'entreprise doit changer le monde. Ça, c'était les titres de ces deux bouquins. Voilà, c'est des gens qui croient encore que la solution est dans le problème, en fait. Mais ce qui se passe, c'est que le groupe SOS agit dans plein de domaines, la culture, le social, l'enfance, et récupère largement des financements publics, tout en étant financé par tout un tas d'entreprises. Le groupe a aussi une filiale commerciale qui va gérer tout le parc immobilier récupéré. Bref, l'entrepreneuriat social, ça pue le capitalisme, en fait. Voilà. Et ça vient pas de nulle part, hein, c'est des décisions politiques. Donc on a mis en avant le champ de l'économie sociale et solidaire, qui à la fois permet de rendre effectivement visibles les associations, les mutuelles, les coopératives, mais aussi de faire entrer dans ce champ les entreprises commerciales par tout un tas de systèmes, et notamment avec le statut d'entreprise solidaire d'utilité sociale. C'est notamment la loi Hamon, Benoît Hamon, en 2014, qui va aussi permettre l'accélération de la financiarisation du secteur, avec un truc qui s'appelle l'investissement à impact social. Donc ça aussi, hein, ça vient des États-Unis, ou plus précisément de la fondation Rockefeller. Voilà, ça c'est pour les gens qui penseraient encore que Benoît Hamon est de gauche. Allô ? Donc c'est une vraie économie qui s'installe avec des fonds d'investissement qui peuvent financer des associations, des collectivités, des entreprises commerciales. Et derrière, il faut répondre à des objectifs chiffrés qui ne tiennent compte de rien, ni des bénéficiaires, ni des travailleurs, des travailleuses, ni du contexte. Tout doit entrer dans une rationalité financière. On doit calculer l'impact social des actions. Voilà, donc on parle même plus maintenant de financement par projet, mais de financement par impact. Donc, tout ce processus va entraîner la mise en concurrence des associations entre elles, on l'a déjà dit, mais aussi, en fait, avec le secteur privé. Hein. Donc ça, par exemple, il y a plein d'exemples, en fait. Hein. Les crèches sont un bon exemple. Hein. Les crèches privées qui récupèrent de l'argent public via les financements de la CAF, qui sont liés au nombre d'enfants accueillis, voilà. Et puis, ça parle taux d'activité, taux de remplissage, ratio de présentéisme. Enfin, voilà, quoi. Le bien-être des enfants rentre pas vraiment dans l'équation. Ces processus de marchandisation, eh bien, ils s'inscrivent dans la logique implacable de l'ultralibéralisme. L'un de ses théoriciens, Friedrich Hayek, disait « La solidarité est un obstacle à l'avènement de l'ordre économique du marché ». Donc, c'est vraiment pas des visionnaires, en fait, ces gens-là, hein, parce qu'aujourd'hui, c'est clair que la solidarité est un rempart à l'avènement de l'ordre économique du marché. Voilà, en tout cas, les espaces associatifs, ça reste des endroits où on peut prendre un peu de pouvoir sur notre environnement, notre quotidien, réfléchir à des organisations collectives.

0: Enfin, cet enthousiasme.
1: Le rébut.
0: Oui, alors bon, déjà, il faut donner un petit peu la solution de la fois dernière. Alors, la fois dernière, donc, nous n'avons reçu aucune carte postale.
2: Très triste.
0: Félicite pas nos auditeuristes. Et pourtant, c'était très facile. La solution, c'était déminer tout.
3: Ouais, voilà. Ou plutôt déminer tout.
0: Ouais.
3: Voilà. Si on veut
2: bien aider les gens à comprendre.
3: Bien aider les gens à comprendre le rébus, vous pouvez réécouter sur la radio Theta
0: Parade. Parce que le principe du rébus sonore, il est enfantin. Ouais. C'est un rébus, mais voilà, avec des sons. Un son fait une syllabe et il faut chercher une expression. Dès que vous l'avez trouvé, vous nous envoyez la solution sur une jolie petite carte postale. Et si elle est juste, vous gagnez un magnifique badge de la radio d'État.
2: Je peux redonner l'adresse si tu veux.
0: Ah oui.
2: La radio d'État, le jeu, Radio Campus Clermont-Ferrand, 22 bis impasse Bonavo, 63 000 Clermont-Ferrand.
0: Ok, vous êtes prêts pour ce nouveau rébus sonore ?
1: Oui.
0: On va écouter le premier son.

0: En plus, c'est vraiment raccord avec le thème, puisque là, il y a la Journée internationale d'observation des oiseaux qui va démarrer le 23 janvier. Donc voilà,
1: incroyable.
0: Pile dedans.
2: Voilà. Donc je pense que vous avez reconnu l'espèce. Parce que bien sûr, il faut reconnaître l'espèce. Hein, ouais, bien
1: moi, je ne le connais pas cette fois-ci, donc okay. Je vois un peu le truc.
2: Alors, on va écouter maintenant le deuxième son. Un rébut très animalier.
1: C'est vrai.
0: Champêtre.
2: Le troisième son maintenant.
3: Okay. Le quatrième son.
2: Le quatrième son en direct.
4: Bonjour docteur.
5: Oui bonjour, qu'est-ce qui vous arrive?
4: J'ai mal à la gorge.
5: Bah, faites-moi voir, ouvrez la bouche, tirez la langue.
2: Voilà, et bien une fois que vous avez ces quatre, la solution, voilà, vous nous envoyez donc l'expression sur la carte postale. Et nous attendons vos réponses avec impatience.
1: Je comprends un peu pourquoi.

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3: Alors, attendez, moi je comprends très bien votre situation, je comprends très bien ce qui se passe, j'ai suivi ce qui se passait à la maison des Métallos. Moi, mon équipe va libérer, parce qu'on ferme ce soir l'établissement, donc on n'a pas la possibilité de vous accueillir dans l'établissement, parce qu'il n'y a personne qui peut vous accueillir en sécurité, parce que toute l'équipe sera malheureusement en congé. Donc moi, je ne peux pas, là, vous arrivez, c'est très impressionnant pour nous tous, on est une toute petite équipe de 12 personnes, vous arrivez vraiment en masse. Je comprends vraiment tout à fait ce qui vous arrive et complètement la difficulté dans laquelle vous êtes, soyez-en assurés. Mais c'est absolument pas possible pour moi, alors que je vais libérer mon équipe dans quelques heures, de vous accueillir et de vous offrir des conditions décentes d'accueil. C'est effectivement la ville de Paris et l'État qui sont responsables de la situation des mineurs isolés. Je la connais très très bien. Je peux les contacter, je vais les appeler. Je sais qu'il y a déjà eu une situation pour vous à la mairie du 20e. Mais moi, en tant qu'établissement et en tant que responsable aussi de l'établissement que j'occupe et que je dirige et de mon personnel, je ne peux pas vous laisser seul dans l'établissement. C'est absolument impossible pour moi, malheureusement. Donc, je suis vraiment désolée.
4: En fait, je ne sais pas si vous avez compris le contexte. On ne demande pas un accueil. Là, nous sommes en occupation. S'il y a une solution,
3: d'accord, mais
4: écoutez, oui. Mais je vous ai laissé, vous avez fini de parler.
3: Je vous écoute.
4: Vous me laissez finir.
3: Je vous écoute.
4: Voilà.
3: Je vous écoute.
4: Lydie, nous sommes un collectif auto-organisé.
3: Oui.
4: On n'a pas besoin d'autres personnes pour nous cadrer. On peut s'encadrer plus sûr.
3: D'accord.
4: Vous comprenez?
3: D'accord, mais moi, je ne peux pas, en tant que responsable de la sécurité de l'établissement et des gens qui sont dessus. En fait, là, ce que vous me dites, c'est qu'on n'a pas de discussion, que vous, vous avez choisi d'occuper et que c'est votre décision de toute façon.
4: Ouais, c'est ça.
3: D'accord, c'est ce que j'entends. Oui. Donc, moi, je suis obligée d'avertir mon...

0: L'organisme de tutelle et la police.
1: Je vois pas ce que je pourrais leur dire, en fait, si vous mettez dans une situation de monde d'arrêt, en fait, vous arrivez et à l'heure où vous vous êtes fermé, de toute façon, en fait, vous n'avez pas le choix, nous on s'installe. Donc moi j'entends ce que vous dites, je préviens la police, je préviens la sécurité, et puis après je vais laisser des gens qui sont venus, on est plus.
2: Le 19 décembre, le collectif de mineurs isolés de Paris, le collectif de Belleville, a mené une action d'occupation au théâtre des Plateaux Sauvages dans le 20e arrondissement. Depuis l'expulsion de la Gaîté Lyrique, expulsion qui a mis 300 personnes à la rue, le collectif a multiplié les rencontres avec la mairie et si beaucoup de promesses ont été faites, en pratique, aucune solution n'a été proposée. Les températures chutent, des mineurs dorment dans des tentes dehors, dans le froid glacial, nombreux tombent malades. C'est dans ce contexte que le collectif de Belleville a décidé de l'action d'occupation des Plateaux Sauvages. Le son que l'on vient d'entendre, c'est l'arrivée dans le théâtre. On entend la directrice du théâtre, Laetitia Guedon. Elle est polie et se dit sensibilisée à la situation des mineurs isolés. Mais très rapidement, elle menace d'appeler la police, ce qu'elle va faire. Pour les mineurs, son attitude est inhumaine. C'est ce qu'ils écrivent dans leur communiqué. Faire intervenir la police plutôt que des services sociaux, c'est les exposer à des violences physiques, voire à des OQTF. J'en profite pour faire un point juridique. Les mineurs ne sont pas en situation irrégulière parce qu'ils ne sont pas majeurs et responsables. Pour mettre une OQTF à un mineur isolé, c'est assez technique. En général, ça ne se fait pas. Mais pour la Gaîté Lyrique, les policiers avaient arrêté des jeunes et leur avaient attribué d'autres noms, d'autres nationalités et d'autres âges. Comme ils n'ont pas de papier, c'était la fête, ils ont fait ce qu'ils voulaient, ils ne se sont pas embêtés. Donc pour en revenir à l'occupation des Plateaux Sauvages, la menace d'appeler la police était grave, mais les jeunes sont restés calmes et ont maintenu leur position tout en demandant d'appeler la mairie et pas la police pour trouver des hébergements. La mairie centrale et la mairie du 20e ont refusé de se déplacer sur les lieux, puis la mission d'urgence sociale a proposé 18 places d'hébergement sans préciser où et quand. Du coup, à votre avis, qu'est-ce qu'ils ont fait ?
3: Ils sont restés ?
2: Eh ben oui ! Ils sont restés sur les lieux, en sachant que ça devenait très tendu, puisqu'il y avait des quarts de CRS et même la BRAVEM qui étaient venus autour du bâtiment. Ils ont gardé leur calme et leur sang-froid, sont sortis du théâtre à cause de la pression au bout d'un moment, mais au bout de plusieurs heures de négociations, ont obtenu 29 places d'hébergement pour tous les mineurs à la rue présents dans l'action. Alors pour le collectif, c'est une petite victoire, mais insuffisante, car il reste beaucoup, beaucoup de jeunes à la rue et que les hébergements proposés sont vraiment des solutions de fortune sans eau chaude et ni chauffage. Le collectif de Belleville revendique un hébergement pour les mineurs isolés le temps de leur recours. C'est ce qui revient juste à respecter la présomption de minorité. Il ne devrait pas y avoir de débat là-dessus. Dans leur communiqué, ils affirment:
4: les institutions essayent de nous faire taire, de nous intimider, notamment en faisant preuve d'une violence inouïe lors de l'expulsion de la Gaîté Lyrique. Bien que menacés, nous restons toujours solidaires. Contrairement aux Plateaux Sauvages, nous savons que les valeurs d'inclusion et d'antiracisme ne sont pas juste des façades, qu'elles doivent s'incarner au quotidien de façon concrète. Il est grand temps que l'ensemble du monde de la culture, les médias, institutions et personnalités politiques qui se disent progressistes et de gauche cessent d'instrumentaliser nos récits et nos parcours, qu'ils se positionnent à nos côtés réellement. Ne pas le faire, c'est collaborer avec les réactionnaires.
2: Donc ça, c'était le 19 décembre. Après ça, il y a eu quoi ? Bah, il y a eu la neige, le plan grand froid et l'inertie a proposé aux gens dormant sous des tentes, sous la neige, d'être mis à l'abri. Et donc, finalement, quelque chose est proposé et devinez quoi ? Je ne sais pas si vous avez suivi un peu la situation à Paris. Bon, ils ont ouvert un bâtiment qui s'appelle le Carreau du Temple. C'est un ancien marché couvert, un genre de marché Saint-Joseph. Donc vraiment, architecturalement, c'est très joli. Mais par contre, il n'y a pas de chauffage. Ce n'est pas du tout à 2020. Bref, les gens, ils avaient tellement froid dedans qu'il y en a certaines qui sont retournées dans leur tente. Mais bon, en ce qui concerne les mineurs isolés, eux, ils ont continué à manifester et ils ont demandé donc d'avoir des places pour les mineurs, notamment dans ce lieu, même si c'était pas terrible, mais c'était mieux que rien. Et c'est quoi la suite ? Je ne sais pas, mais je crois en la force de l'auto-organisation des jeunes. Je salue leur capacité à se politiser très vite et à comprendre dans ce gros bordel administratif qui sont les interlocuteurs et comment faire des actions politiques vénères sans rentrer dans l'illégalité. Rester dans des actions non violentes, éviter de se faire criminaliser, garder son sang-froid dans des négociations avec des gens de lettres qui s'expriment bien et parlent fort, savoir se faire entendre et rappeler l'essentiel, l'accès à un hébergement pour tous, l'accès à l'école, l'égalité des droits, l'abolition du racisme et des idées d'extrême droite en général.
3: Un fascisme ambiant.

0: Et c'est la fin de cette émission.
1: Émission particulière. Alors, je suis la technique, donc je peux vous dire qu'on a eu un petit cafouillage et qu'on n'était pas à l'antenne.
0: Alors, vous allez pouvoir tout de suite, ce qui est bien, c'est que vous allez pouvoir tout de suite réécouter le début en podcast sur Radio Campus et à très bientôt sur la radio d'état.org.
1: Ouais, comme une boucle temporelle. Retour,
0: comme une boucle temporelle. Bon, mais merci à tous. Merci à notre invité. D'avoir partagé ses recherches avec nous ce soir.
2: Ouais, merci Lomon. Donc,
0: vous avez d'autres petits merci à faire Bon, bah voilà.
1: Merci à nos auditeurs, bien sûr, de ne pas nous avoir envoyé de carte postale.
3: Petit texto, c'est sympa pour le texto. Hein. Merci l'auditeur.
2: On pourra retrouver des références sur le site, des textes voilà, issus de grains de sable sous le capot.
0: Tout à fait.
2: Et puis peut-être d'informations sur la recherche de notre invité, donc Lomon Charrier, qui fait une thèse à l'UCA.
0: Voilà, et puis on se retrouve donc pour la prochaine émission, donc comme d'habitude le deuxième mardi de chaque mois à 21h. Cette émission-là, elle sera enregistrée pendant le festival du court-métrage, ce sera une émission cinéma. Et puis on a le plaisir aussi de recevoir le podcast Une invention sans avenir. Voilà, on les invite à Clermont, c'est un podcast de politique et de cinéma. Et vous allez pouvoir les rencontrer le dimanche 1er février à 17h au bar Fermenté. Où ils pourront proposer donc leur émission en public.
1: Tout ça, ça se retrouve sur laradiodeta.org et puis vous écoutez Radio Campus 93.3.
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2: Yes, yes, bonjour à tous les funky people. On est ensemble sur Radio Campus 92.2 pour une heure de pure groove. Salut Cham.
3: Salut Marc, bonjour à tous.
2: On va envoyer du super funk, du super lourd, et c'est Hicham qui s'y colle le premier.

Gracias. En introduction, c'était Disco Theron et Brian Jackson. Le morceau, c'était We Almost Lost Detroit, samplé par Common. Ensuite, il y avait Ida Sand qui nous faisait une reprise de Steve Wonder Higher Ground. Et à l'écoute, un petit air de Donny Hathaway. C'est une reprise de Charles Kinnard. Le morceau, c'est Little Ghetto Boy.

un disque extrêmement rare et très demandé du groupe disco funk sud-africain. Ça s'appelle The Movers, qui ont connu un énorme succès dans les années 70, sortant un album après album de sons révolutionnaires, y compris des fusions de jazz, marabi sud-africaine, de funk, de disco. Le titre est Kansas City, c'est sorti en 1979.

cover de Fatback Bands avec Wiki Wiki. C'est un groupe colombien de funk afrobeat latine de Medellin, créé en 1960 par Disco Fuentes. Le groupe s'appelle Wangada Kenya. Le titre est Albanico et c'est sorti en 1976. On poursuit avec Johnny Astrup, qui est né en Sierra Leone en 48, qui est issu du roi Yoruba au Nigeria. Inspiré par les Beatles en écoutant les disques vinyle de son frère, il commence sa musique très tôt. À partir de 1971, il fonde le groupe nigérien d'afrobeat et afro-rock appelé Mononono 23. Une idée qu'il a eue à la suite de sa rencontre avec Ginger Baker. On s'écoute Johnny Astrup, 12 Franco, sorti en 1978.

Yes, ça c'est Ozobi avec Ozobi Horn avec Oja. C'est sorti en 1977. On poursuit avec Skull Snaps, un groupe funk énigmatique actif entre 1963 et 1973. Le groupe est connu pour ses origines mystérieuses et l'anonymat de ses membres. L'identité de leurs membres étant inconnue pendant la majeure partie de leur carrière et bien après. Jusqu'en 1970, ils étaient connus sous le nom de The Diplomats et ont sorti un certain nombre de singles avec un certain succès. Rebaptisé Skull Snaps, ils sortent un album éponyme sur le petit label GSF en 73 avant de disparaître brutalement.

Express, Express Yourself, cover du titre de Shall Write and the Wait avec le groupe Soul. On continue avec 194 East Feet Springs, If You See Me, extrait de l'album symbolique Benening.

0: Yes, yes, précédemment, c'était Gabriel y Paco, Amoroso, deux petits ovnis qui nous viennent d'Argentine, belle découverte. C'est assez récent et grosse fusion. Le morceau, c'est El Unico et c'était un live du Tiny Desk. À l'écoute, c'est Jackson 5, What You Don't Know, c'est de 1974. On va se quitter, on vous souhaite un bon week-end et on vous invite à nous rejoindre sur notre page Facebook Funky People Party. Bon week-end à vous.
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